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1: Le français est notre héritage. Soignons-le. Bravo pour les quelques minutes que Radio Moto Butembo Beni a eu le génie de réserver à la correction de mots ou expressions de notre langue officielle. Certes, nous ne nous habituons pas à certaines expressions comme « il a été intervenu », qui est très familière dans le monde de la santé, y compris dans la confrérie des médecins. Il y a des fautes sur lesquelles on peut passer l'éponge, mais quand on sait qu'il s'agit là d'une classe d'hommes respectables et respectueux, de par leur niveau d'instruction, on s'est mort le doigt et on s'est dit « il faut qu'il corrige tout de même ». Il est préférable de dire « il a subi une intervention chirurgicale » ou tout simplement « il a été opéré ». Le débutant risquerait de le prendre au mot et de tomber aussi dans la confusion étant donné qu'il a à écrire ou à gérer des expressions, des propos tels que « cet homme est intervenu dans un débat ». Nous en profitons pour informer ses disciples d'Hippocrate que les interventions chirurgicales ne sont d'ailleurs pas leur apanage à eux seuls. Nous accomplissons des véritables interventions chirurgicales. Dans le domaine des lettres, nous sommes obligés d'ouvrir certains mots pour créer d'autres. Tenez, le mot potier est sans reproche. Mais bijou ié ne passe pas. La langue l'a opéré et a intercalé un T par analogie avec les mots qui en avaient un à leur radical. Il en a ainsi bijoutier, ou dit de même caillouteux au lieu de caillouteux, abrité, cafetier, sorte de chirurgie esthétique que nous pratiquons sur le mot de notre langue. Synthétique et précise, cette émission s'adresse à vous tous qui voulez affiner votre maniement du français. Courage!
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4: Simon Bourtembourg.
3: Il salue une victoire de la justice. Le Premier ministre Navin Ramgoolam voit les poursuites à son encontre abandonnées par la cour intermédiaire mauricienne dans l'affaire des coffres-forts. Navin Ramgoolam était poursuivi pour violation de la loi anti-blanchiment après la découverte de plus de 3,5 millions d'euros dans le coffre-fort de son domicile. On revient sur cette affaire dès le début de cette édition. La confiscation des ressources naturelles nourrit le terrorisme des Chebabs. Reportage au Cabo Delgado dans le premier épisode de notre enquête sur le Mozambique à découvrir toute cette semaine sur RFI. L'Union européenne réaffirme son soutien au continent dans la lutte contre Ebola après son déplacement à Bunia, épicentre de l'épidémie en RDC. Adja Labib, commissaire européenne à la gestion des crises, était hier à Addis Abeba. À la une également, la plus grosse mine à ciel ouvert du monde reprend du service à Madagascar, à mine de nickel. Les activités d'extraction étaient à l'arrêt depuis le passage du cyclone Guezani il y a 3 mois et demi. Et puis, il entend faire rayonner le poulard sur la scène musicale mondiale. Le rappeur mauritanien BRMX vient de sortir son deuxième album. Le service culture de RFI nous le fait découvrir en fin d'édition. Une victoire judiciaire pour le Premier ministre mauricien Navin Ramgoolam. Après 11 ans d'enquête, eh bien la justice met finalement fin aux procédures dans l'affaire dite des coffres-forts. Décision rendue hier, lundi, par la cour intermédiaire mauricienne. Les magistrats dénoncent notamment des lacunes dans les investigations policières qui pourraient compromettre l'intégrité du processus judiciaire. On revient sur l'origine de cette affaire avec notre correspondant à Port-Louis, Patrick Alibert.
5: L'affaire remonte au 7 février 2015. Quelques semaines après avoir perdu les élections générales, des enquêteurs découvrent une somme en différentes devises équivalente à 3,62 millions d'euros dans un coffre-fort au domicile de Navin Ramgoolam. L'ancien Premier ministre est alors poursuivi pour 23 accusations de paiement en espèces entre 2009 et 2015 en violation de la loi anti-blanchiment d'argent. Les transactions concernées portaient sur un montant total équivalent à 1,15 million d'euros. L'affaire va traîner en justice, puis en novembre 2024, Ramgoolam redevient chef du gouvernement de Maurice. Finalement, la Cour intermédiaire a rendu son verdict hier. Elle estime que plusieurs éléments soulevés par la défense à l'époque n'avaient pas été correctement examinés par les enquêteurs. Les magistrats ont notamment pointé les manquements de la police à enquêter sur les graves allégations contre Ram Ghulam, y compris celles liées à une éventuelle motivation politique derrière cette procédure. Pour la Cour, maintenir ce procès dans ces conditions constituerait un abus de procédure. À l'issue de la décision, Navin Ram Ghulam a salué ce qu'il considère comme la victoire de la justice après un calvaire de plus d'une décennie. Le bureau du directeur des poursuites publiques a, lui, confirmé qu'un appel serait déposé rapidement, arguant que le jugement est manifestement erroné en droit. Patrick Hilbert, pour lui. 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
3: RFI 3h33 en temps universel. C'est une province riche en ressources naturelles mais qui reste la plus pauvre du Mozambique. Depuis près de 10 ans, les Chebabs terrorisent le Cabo Delgado. La captation des richesses par les autorités et des acteurs étrangers, la violence des forces de sécurité et la corruption ont en effet créé les conditions d'émergence de ce groupe armé. Eh bien, RFI a participé à l'enquête Mozambique Exposed, coordonnée par Forbidden Stories. Le premier volet nous emmène donc ce matin dans le Cabo Delgado. Reportage de Gaël Lalex.
6: Assis devant une carte, Vashku King, membre de l'organisation de défense des droits de l'homme Kundeleya, dessine avec son doigt les poches d'insécurité du Cabo Delgado.
7: C'est le long de la route N380 que se trouvent les endroits les plus vulnérables. Là où se trouvent les mineurs artisanaux, près du complexe de rubis et d'or entre Montepuech et Nkwabe. Ce sont les endroits les plus problématiques.
6: La région de Montepuech fournit près de 80% des rubis du monde entier. La plupart sont extraits par Montepuech Ruby Mining, filiale de Gemfields Limited. En 2019, le géant minier britannique a versé plus de 6,5 millions d'euros à 273 mineurs artisanaux en échange de l'abandon de leurs plaintes. Ils accusaient les agents de sécurité de la mine de meurtres, coups et blessures, détentions arbitraires et abus sexuels. Des pratiques encore courantes dans la région, selon Ali Caetano du Centre pour la démocratie et les droits humains.
8: Il y a des tortures, des détentions illégales, des morts. On a des cas d'enfants impliqués dans les mines qui ont subi des abus. Les rubis de Montepuech alimentent le discours des terroristes. Les Chebabs s'en servent d'arguments pour radicaliser les gens.
6: Montepuech Ruby Mining est aussi détenu à 25% par le général Raimundo Pachinwapa, cadre du Frelimo, le parti au pouvoir depuis l'indépendance. À cette heure, aucune enquête n'a été menée au Mozambique sur ces événements. Gaël Alex de retour de Pemba, Nairobi, RFI.
3: Et vous retrouvez évidemment le premier volet de cette enquête sur notre site internet. Après Bunia, épicentre de l'épidémie d'Ebola en RDC, la commissaire européenne à la gestion des crises était à Addis Abeba hier. Au siège de l'Union africaine, Adjal Habib est revenu sur sa visite dimanche dans la capitale de l'Ituri. L'occasion aussi, Alexandra Branjon, de réitérer le soutien de l'UE au continent africain.
9: Aucun pays ne devrait avoir à faire face seul à une épidémie d'Ebola, a réitéré hier Adjal Habib, la commissaire européenne qui a rappelé que l'Europe est un partenaire de longue date de l'Afrique. Nous l'avons prouvé dans le passé, nous le réaffirmons aujourd'hui avec cette visite, a-t-elle indiqué hier lors d'un point de presse. Avant d'annoncer une aide de 5 millions d'euros supplémentaires pour soutenir les infrastructures de santé et la recherche.
10: Les urgences sanitaires doivent être une responsabilité collective et donner lieu à une réponse collective. Nous étions aux côtés de l'Afrique durant l'épidémie de Mpox, lorsque nous avons livré plus de 600 000 doses de vaccins. Les vrais partenariats sont faits également pour les temps durs. Aujourd'hui, nous sommes à nouveau mis à l'épreuve et c'est pour cela que je suis ici.
9: Un geste de solidarité salué par Jean Kaseya, directeur d'Africa CDC, le centre africain de contrôle et de prévention des maladies.
11: Dans un contexte actuel où tout est commercial et mercantile, l'Union européenne vient nous soutenir sans poser aucune condition. Et nous le réaffirmons haut et fort, le partenariat que nous avons avec l'Union européenne est celui dont le continent a besoin. Ce n'est pas de l'aide, mais un investissement dans le futur.
9: La commissaire européenne et le directeur d'Africa CDC ont également réitéré leur appel pour un cessez-le-feu dans la région, indispensable pour pouvoir travailler correctement et lutter contre l'épidémie d'Ebola.
3: Et selon les derniers chiffres officiels, la RDC enregistre 515 cas confirmés, dont 91 décès. De son côté, l'Ouganda a fait état de 19 cas confirmés, dont 2 décès. Le Kenya n'a en revanche à ce jour recensé aucun cas d'Ebola. Mais les craintes sont grandes, notamment notamment à Nanyuki, à environ 200 km de Nairobi. De nouvelles manifestations sont prévues aujourd'hui dans la ville où un centre américain de quarantaine pour les patients touchés par Ebola doit être implanté. Le projet rencontre une vive opposition. Deux personnes avaient été tuées la semaine dernière lors des manifestations. Pourtant, les autorités ne semblent pas vouloir abandonner la chose. À Nairobi, la correspondance d'Alban Tiroir.
12: Le centre doit être installé sur une base aérienne en bordure de Nanyuki. Plusieurs avions militaires américains sont déjà arrivés sur place, apportant du matériel technique et du personnel, selon l'agence de presse Reuters. Le projet est pourtant suspendu par la justice depuis le 28 mai, suite à une plainte du Katiba Institute, une organisation de défense des droits constitutionnels qui s'inquiète des conséquences d'un tel centre sur la population kényane et s'interroge sur la capacité du système de santé kényan à gérer une épidémie liée au virus Ebola. Face à une forte opposition, les autorités multiplie les prises de parole pour convaincre. Si le Kenya refusait d'accueillir le centre américain, nous aurions l'air inhumains, a ainsi martelé le président William Ruto. Le ministre de la Santé, Aden Duale, a lui affirmé que le centre serait aussi prêt à traiter des patients kényans. Un message différent de celui mis en avant par Washington, qui présente le centre comme destiné en priorité à des ressortissants américains qui ont été exposés au virus et doivent être mis en quarantaine. Si c'est trop dangereux pour l'Amérique, c'est trop dangereux pour le Kenya, a répondu le KMPDU, le principal syndicat des médecins du pays. Alban Tiroir, Nairobi, RFI.
3: Les États-Unis ont par ailleurs promis plus de 13 millions de dollars pour aider le Kenya dans sa préparation face au virus Ebola. C'est l'une des plus grandes mines de nickel du monde. À Madagascar, Ambatouvi relance sa production après 3 mois et demi d'arrêt. Le site du géant minier situé à 80 km d'Antananarive avait été endommagé par le cyclone Gezani. La reprise des opérations se déroule en ce moment sous haute sécurité et dans un contexte mondial marqué par une forte hausse de l'offre de nickel, notamment en provenance d'Indonésie. Sarah Teto.
13: C'est dans un message diffusé sur LinkedIn que la compagnie minière Ambatouvi a annoncé le redémarrage de son site de traitement, et ce, après plusieurs mois d'efforts pour le remettre en état. Ce redémarrage intervient alors que le marché mondial du nickel est caractérisé par une situation de surproduction. L'Indonésie, premier producteur mondial, a fortement augmenté ses volumes et les prix du métal restent bas, de quoi fragiliser les producteurs à coûts élevés. C'est dans ce contexte également que le japonais Sumitomo a annoncé officiellement son retrait du capital d'Ambatouvi le mois dernier, après des années de difficultés opérationnelles et financières. Entré dans le groupe en 2005, le géant japonais était devenu l'actionnaire majoritaire depuis 2015. Sumitomo a cédé l'intégralité de ses parts à un consortium international. Pour Madagascar, Ambatouvi reste un acteur clé des exportations minières, mais cette reprise s'inscrit désormais dans un environnement industriel et économique plus instable et fortement concurrentiel. Sarah Teto, Antananarivo, RFI.
3: À nouvelle.
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12: Et d'abord, les grands titres à la une ce matin. L'administration du sacrement des confirmations se poursuit au diocèse de Butembo-Béni. À la paroisse de Kavanda, Butembo, 600 chrétiens ont reçu ces sacrements ce lundi. Ce même jour, 687 ont été confirmés à Lukangam. Et centre de traitement Ebola, désormais actif en ville de Butembo pour riposter contre la 17e épidémie d'Ebola. Il a été inauguré ce lundi par les autorités des différentes classes. En outre, Butembo a notifié un premier guéri d'Ebola. Et effondrement du pont Ituride sur la route nationale 44 reliant Mambasa à Beni dimanche 7 juin 2026. Cet incident survient à peine 2 ans après sa réhabilitation. Ce serait une erreur de matériel ayant servi pour sa construction, accuse la nouvelle société civile. Voilà tout pour les titres et Rodrigue Louvalena assure la mise en œuvre de ce journal. Je le disais déjà en titre de cette édition, 600 chrétiens ont reçu les sacrements de confirmation à paroisse Notre-Dame des Silences de Kavanda ce lundi 8 juin 2026. Parmi les nouveaux confirmés, 11 sourds muets, c'est Mgr Sikulipaluk Melchisedek, évêque du diocèse de Butembo-Beni, qui a présidé l'Eucharistie, messe co-célébrée par 7 autres prêtres et 2 diacres. Dans son homélie, l'ordinaire du lieu a demandé aux erreurs du jour d'éviter des antivaleurs dans la communauté. Il a insisté sur l'interdiction des maisons de tolérance et des fumoirs. Par ailleurs, Mgr Sikuli a montré que le sacrement de confirmation ne signifie pas la fin des études. Soyez des vrais chrétiens, mais aussi des vrais Congolais, a prêché Mgr l'évêque.
14: Vous êtes appelés à devenir des hommes nouveaux. Évitez toutes les antivaleurs qui nuisent et qui ruinent notre pays, comme les tueries, les violences, la fraude, la prise des drogues et la non-protection de l'environnement aussi. Je vous appelle à ne pas fréquenter les Kiji.
12: Et vers la fin de son homélie, Mgr Sikulipaluk Melchisedek a remercié les chrétiens de la paroisse Notre-Dame des Silences de Kavanda pour la réhabilitation des différents travaux du développement de leur paroisse. Après la messe, le père évêque a tenu le conseil paroissial. Par ailleurs, une autre paroisse ayant vu ses chrétiens recevoir la confirmation ce lundi, c'est la paroisse Regina Cheli de Lukanga. Ici, 787 chrétiens étaient en l'honneur. Monseigneur l'abbé, Monsieur l'abbé Jean-Pierre Guémimolo a été envoyé sur place par l'évêque de Butembo-Beni pour administrer ses sacrements. Tout à fait autre chose, je le disais d'ailleurs en titre de ce journal, la ville de Butembo vient d'avoir son premier centre de traitement d'Ebola à cette 17e épidémie. Les cérémonies de lancement officiel des activités ont eu lieu ce lundi 8 juin 2026. Les autorités étatiques, les acteurs de la société civile, les membres des groupes de pression et les représentants des confessions religieuses ainsi que les représentants de Wazalendo et autres partenaires du gouvernement dans le domaine de la santé ont témoigné de la coupure du ruban symbolique par la représentante de l'autorité provinciale, Patrick Alunkwana, plus de détails.
15: Ce centre se trouve dans les enceintes de l'hôpital général de référence de Katwa, dans la zone de santé de Katwa, aujourd'hui considérée comme épicentre de la maladie dans la province du Nord Kivu. Les anciennes installations ayant servi lors de la 10e épidémie ont été réhabilitées par l'ONG MEDER. Dans son mot de bienvenue, le maire de Butembo a félicité le partenariat entre MEDER et l'hôpital général de référence de Katwa, qui a conduit à la réhabilitation des installations et ainsi conduit au lancement des activités de ce jour. Pour le commissaire supérieur principalement à Baïkiteli Roger, la cérémonie de ce jour marque le début d'une lutte pour bouter hors notre milieu une maladie qui n'a jusqu'aujourd'hui ni médicaments ni vaccins. Il a insisté sur une meilleure sensibilisation par les agents sanitaires et les explications sur les circuits du patient au centre de traitement Ebola. Prenant la parole, la représentante de l'ONG MEDER a indiqué que ce centre exprime l'engagement commun à protéger et à sauver des vies.
16: À travers cet ouvrage et les efforts de tous, nous escomptons atteindre pleinement les résultats, et ce, pour le bien-être collectif. Celui de finir dans un bref délai l'existence de la maladie à virus Ebola et d'autres épidémies dans nos communautés.
15: Pour sa part, Priska Luanda Kamala, coordinatrice principale en charge de la santé en Nord Kivu, a insisté sur l'acceptation de la maladie par la communauté. Elle a rappelé que celui qui se rend aux soins en temps a plus de chances de guérir.
17: Il y a une coordination qui a été mise en place pour travailler, pour que nous puissions éviter cette maladie. Et au cas où on est déjà atteint, que nous puissions nous faire soigner dans les temps. Je tiens à préciser ce qu'a dit le maire de la ville, c'est une maladie qui n'a pas de vaccin, mais c'est une maladie, si on se rend le plus tôt à l'hôpital, on a la chance de guérir. Si on traîne les pas, vous venez dans une situation qui est déjà compliquée, ça veut dire que vous compliquez aussi votre vie.
15: Priska Kamala a ainsi coupé le ruban symbolique, lançant les activités au sein de ce centre de traitement Ebola. Jusque dimanche 7 juin 2026, le Nord Kivu comptait 29 cas confirmés en décès et environ 625 contacts à risque qui méritent un suivi rapproché.
12: À Katwa, il est 7h21, un premier guéri de la 17e épidémie d'Ebola est enregistré à Butembo depuis ce lundi 8 juin 2026. Alphonse Kambale Makuha a été admis au centre hospitalier Ngote le 21 mai 2026. Il a été déchargé officiellement ce lundi. Il était venu de Bunia avant d'être testé positif à la maladie en virus Ebola. Georges Makeo.
18: La coordonnatrice principale à charge de la santé à province du Nord Kivu a procédé à ce déchargement. Elle a affirmé que c'est avec fierté qu'elle libère ses premiers guéris de Butembo. Il porte à deux les cas de guéris de la province, un autre étant déjà registré à Goma, a expliqué Priska Kamala.
17: C'est avec un sentiment de satisfaction et de joie que nous sommes venus les décharger officiellement. Et nous en profitons pour sensibiliser toute la population et leur dire que la maladie, l'épidémie d'Ebola, c'est une réalité. Nous avons nos frères et sœurs qui en souffrent et le témoignage est là aujourd'hui parce que nous avons un cas guéri ici dans la zone de santé de Katwa. Mais dans toute la province du Nord Kivu, nous avons déjà deux cas guéris, un cas à Goma et l'autre cas à Katwa.
18: Pour Priska, Alphonse Kambali ne constitue plus de danger pour la communauté car tous les examens ont attesté sa guérison. La chargée de la santé au Nord Kivu a, en outre, lancé un appel au gouvernement central, celui d'appuyer les efforts engagés dans la lutte contre Ebola. Quant à Alphonse, il a témoigné de l'existence de la maladie.
3: J'étais à Bunia quand j'avais commencé la maladie. Je suis allé à l'hôpital, mais une semaine après, je ne me sentais toujours pas bien. Et j'ai demandé qu'on me transfère en Butembo. Et Dieu merci, je suis déjà guéri. Le personnel soignant bien occupé de moi. J'avais la céphalée, la diarrhée et une température trop élevée. Je voulais dire à tous que la maladie existe. Il ne faut pas douter. J'ai tellement souffert. Je ne pouvais même pas.
18: Ce guerrier a été accueilli dans sa famille avec joie et satisfaction. Aujourd'hui, la province du Nord Kivu compte 29 cas confirmés avec un décès et à la zone de santé de Katwa est jusque-là considérée comme l'épicentre de la maladie.
12: Juste une courte pause et la suite de ce radio journal.
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12: Le procès opposant l'association des consommateurs de l'eau et l'électricité ACEGO au carré à la société énergie du Nord Kivu Encom a repris ce lundi 8 juin 2026 au tribunal de commerce de Butembo. À l'audience du jour, aucun débat n'a été engagé par respect des procédures judiciaires. Patrick Alungwana.
15: À l'entame, la partie défenderesse a fait observer que M. James Wanout, responsable des ENK, résident à Kinshasa, n'a pas été saisi régulièrement par le tribunal. Pour preuve, l'exploit de sa saisine dont dispose le tribunal est une copie à laquelle personne ne peut accorder son crédit. C'est pourquoi la partie défenderesse a demandé au tribunal de se déclarer non saisi. Malgré les tentatives de persuasion de la partie plaignante demandant au tribunal d'ouvrir le débat, le président du tribunal de commerce a renvoyé la cause au 13 juillet 2026. Question d'attendre que James Wanout soit saisi régulièrement. Pour Maître Maté Daniel, membre du conseil de l'Association des consommateurs de l'eau et de l'électricité, rien n'est encore perdu. Le combat que l'Association des consommateurs de l'eau et de l'électricité a engagé est noble et le fruit de cette lutte soulageront toute la population de l'escroquerie de ENK, a-t-il dit.
8: Vous savez, nous sommes au pénal. Les décisions pénales ont ce qu'on appelle l'effet erga omnes. Ça signifie qu'une fois que le tribunal se décidera. Si le tribunal retire la matérialité de fait de l'escroquerie et condamne cette personne poursuivie, cette décision sera obligatoire et s'imposera à tous.
15: Il faut dire que l'Association des consommateurs de l'eau et de l'électricité affirme que les frais payés par les abonnés de ENK au motif de maintenance et location compteur ne constituent qu'une pure escroquerie par le fait que ces frais vont à l'encontre de la loi. En conséquence, ils doivent être simplement annulés.
12: Et Patrick Alungwana, vous nous dites encore que le pont Ituridé, situé sur l'axe vital sur la route nationale 44 RN4 Relia Mambasa Bendi, c'était fronté à nouveau le dimanche 16 juin 2026. Cet incident survient à peine 2 ans après la réhabilitation de la dite infrastructure. Cet incident plonge la région dans une crise économique et humanitaire agacée déjà par un contexte sécuritaire précaire.
15: L'ouvrage inauguré le 20 mars 2024 à la suite des travaux de réhabilitation menés par l'Office des routes avait suscité des inquiétudes dès le départ. Selon Maître Jostin Palukumboa, coordonnateur de la nouvelle société civile congolaise territoire de Mombasa, des alertes avaient été émises à plusieurs reprises concernant l'utilisation des matériels qui remontent de l'époque coloniale lors de cette réhabilitation. Nous regrettons beaucoup cet incident qui survient lorsque la population du territoire de Mombasa est frappée par une série d'attaques des combattants présumé de l'EDF sur des civils. C'est un fait qui causera des conséquences néfastes sur la vie économique de la population des Mombasa et d'autres milieux qui dépendent de cette route très vitale. Voilà ce qu'a déclaré Maître Jospin Palukumboa. Et puis il faut retenir que la route nationale 44 est une artère principale et essentielle pour le transport des biens, l'approvisionnement des marchés et la circulation des personnes. Son interruption risque d'isoler davantage des communautés déjà fragilisées par les violences des groupes armés. Le pont Ituri 2 s'est coupé en deux lorsqu'un véhicule poids lourd y était de passage dimanche 7 juin 2026.
12: Il est 7h pile 27 minutes, nous marquons une courte pause et ensuite nous revenons pour parler sport.
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12: En sport préparatif de la phase finale de la Coupe du Congo, les fanatiques de l'US Okozaki vont se retrouver ce mardi 9 juin 2026 à l'hôtel Oasis à partir des 9h d'avant-midi. L'objectif de cette rencontre est de peaufiner des stratégies afin de remonter le moral des joueurs qui continuent de séjourner à Kindu, à province du Maniema, pour préparer cette compétition. Les lieux de cette Coupe du Congo n'est pas connu. Pour rappel, l'US Okozaki est tombé lors des barrages de la montée en Ligue 1 devant AS Étoile de Bounia, province du Bas-Ouélé, le 1er juin 2026. Et la RDC affronte le Chili ce mardi 9 juin 2026 en amical à 18h, heure de Butembo au stade de la Source à Orléans, en France. Ce match amical, programmé initialement en Espagne, en préparation de la Coupe du Monde 2026, organisée par les États-Unis d'Amérique, le Canada et le Mexique, va se jouer à huis clos selon l'agence congolaise des presse ACP. En croire notre source, et aucune accréditation ne sera délivrée par ailleurs aux médias pour la couverture de cette rencontre. Les journalistes et autres professionnels de la presse ne pourront donc pas accéder au stade pour suivre l'événement. Avant le Chili, la RDC a joué le Danemark et dans le même cadre, les deux nations se sont quittées dos à dos à Liège sur une note de 0-0. C'est la fin de ce journal. Merci donc à vous tous et à vous tous de l'avoir écouté. Merci à Rodrigue Louvalenda qui l'a mise en onde. Moi, je suis Philippe Macomera. J'étais à la présentation. Très bonne suite des programmes des radios Moto Butembo Beni. Des programmes que vous pouvez retrouver sur notre site internet www.radiomoto.net.

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condition de vie se différencie, il est vrai. Nous avons tous la même origine, Dieu. Et l'action bonne ou mauvaise de l'homme a des répercussions dans le monde entier. Vous ne serez certainement pas étonné en m'entendant parler ainsi. Et ne me décevrez pas, je pense, après m'avoir entendu. Vous en devinez sans doute l'objet, qui est d'une importance capitale. Étant sur ma 74e année d'âge, je peux vous affirmer n'avoir rien vu de plus bon et de plus salutaire que d'embrasser ce message d'aimer Dieu et de se mettre au service de son prochain. Aimons-nous donc les uns les autres.

0: Bienvenue à vous si vous nous rejoignez. Retrouvons à présent le magazine de Radio Vatican Afrique qui sera suivi de l'Évangile du jour. Puis dans la seconde partie de cette heure, c'est Yves Boulevin et sa chronique psychologique que vous retrouverez, suivie de vos 5 minutes avec Marie et enfin, le sens des mots de Christine Pellistrandi. Bonne écoute sur votre radio chrétienne.
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2: Amis auditeurs, bienvenue et merci d'être à l'écoute de ce programme. Le pape Léon XIV en Espagne dans le cadre de son 4e voyage apostolique. Cette journée a été marquée par sa rencontre avec les parlementaires réunis au Congrès des députés, lieu éminent de la vie institutionnelle, juridique et démocratique du pays. Le pape a rappelé l'importance de la centralité de la paix et du respect de la dignité humaine. Plus de détails dans cette émission. Le pape a ensuite rencontré les évêques de la conférence épiscopale espagnole. Dans son discours, le Saint-Père a invité les évêques à être au milieu du peuple de Dieu, le levain dont parle l'Évangile. Après l'actualité sociale et politique sur le continent, vous écouterez en fin d'édition l'abbé Justin Ngunzi, président de la commission Justice et Paix de l'archidiocèse de Bukavu en République démocratique du Congo. Il explique comment l'intelligence artificielle peut devenir un instrument efficace à la recherche de la paix. À tous et à chacun, bonne condition d'écoute.
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2: Comme annoncé dans les titres, le pape s'est adressé aux parlementaires réunis au Congrès des députés, lieu éminent de la vie institutionnelle, juridique et démocratique du pays. Dans son discours, le successeur de Pierre a rappelé l'importance de la centralité de la paix et du respect de la dignité humaine dans toute prise de décisions politiques et juridiques. Une exhortation adressée à la classe politique espagnole, mais aussi à l'ensemble des démocrates européens. Son discours s'est conclu sous un tonnerre d'applaudissements et une longue ovation de la part de l'ensemble des plus de 600 élus au Parlement. Alexandra Sirgan, notre envoyée spéciale.
3: Des applaudissements nourris entrecoupés de plusieurs « Viva el Papa ». Les profondes divisions qui traversent le Parlement espagnol n'ont pas empêché l'ensemble des forces politiques d'ovationner longuement et à l'unisson le pape après son discours. Un discours largement consacré à la grave responsabilité qui revient à tous ceux chargés d'organiser juridiquement la vie en société. Aux élus espagnols, le pape a fixé un cap à ne jamais perdre de vue, celui de la défense de la dignité humaine. Celle-ci ne peut être une question partisane, ni un intérêt confessionnel, mais un objectif de civilisation. La dignité humaine doit également être un moteur dans les réponses apportées au drame tragique de la migration, drame qui touche l'Espagne mais aussi l'ensemble du continent. Et s'adressant toujours à l'Europe, Léon XIV a invité à redécouvrir la valeur du dialogue. Le souverain pontife s'est inquiété du mouvement de réarmement que connaît le vieux continent. La paix exige du courage diplomatique, martèle Léon XIV. Elle repose sur l'obligation de régler les différends par les voies pacifiques qu'offre le droit international.
2: Alexandra Sirgan. Et après avoir salué les représentants politiques, les évêques espagnols au siège de la conférence épiscopale, dans son discours empreint de fraternité, de communion, de dialogue et d'écoute profonde, le Saint-Père a invité les évêques à être au milieu du peuple qui leur a confié ce levain caché dont parle l'Évangile, portant leur attention sur les défis majeurs guettant actuellement l'Église en Espagne, en leur proposant des pistes de réponse. Fabrice Baguendekere.
4: C'est essentiellement dans le cheminement synodal entrepris par l'Église d'Espagne ces dernières années que s'est inscrite l'adresse du souverain pontife aux évêques espagnols. Voulant proposer sa contribution à la réflexion entreprise, le pape a offert aux évêques un discours riche en figures et images tirées du patrimoine culturel de leur pays. Le Saint-Père a notamment évoqué l'immense patrimoine chrétien de l'Espagne, appelé aujourd'hui à produire les fruits dont il est capable, tout en ne constituant pas un fardeau pour les nouvelles générations, invitant les évêques à trouver une réponse qui allie avec prudence, liberté et courage pour abandonner les structures qui n'aident pas tout en conservant comme un trésor ce qui est utile. D'autres questions comme la condition des milliers de migrants présents dans le pays, les défis de la culture numérique et la polarisation du monde, la question des vocations laïques et leur intégration dans le cheminement ecclésial ou encore la problématique des abus ont été abordées par le pape, invitant les évêques à cultiver la capacité à communiquer, à dialoguer avec toutes les réalités présentes sur leur territoire, à se mettre à la hauteur non seulement pour comprendre, mais pour partager.
2: Et 10 minutes d'ovation, d'applaudissements et de Viva el Papa, vive le pape, ont accompagné l'entrée du pape Léon XIV dans le palais de sport de Madrid. Au deuxième jour de son voyage apostolique en Espagne, ce dimanche soir, le pape a convié les acteurs du monde de culture, du sport et de l'économie à une rencontre au sein du Movistar Arena de Madrid. Dans son discours, Léon XIV les a invités à œuvrer pour le dialogue social et à ne pas oublier l'empreinte spirituelle laissée par l'Église en Espagne.
5: Un regard objectif révèle que des hommes et des femmes animés par la foi ont construit des hôpitaux et des écoles, ont donné naissance à des initiatives solidaires et ont parlé un langage redonnant leur dignité aux personnes. C'est pourquoi il convient de se demander en toute honnêteté si le monde, en particulier l'Europe, aurait forgé son identité sans l'empreinte spirituelle qui a imprégné son histoire. Il ne s'agit pas d'une provocation, mais d'une invitation à réfléchir sur la question de savoir si l'éternité, qui a fait irruption dans le temps et l'espace par l'incarnation de Jésus-Christ, peut se réconcilier à nouveau avec le quotidien. Est-il vraiment possible de croire que l'Europe, que nous aimons tant, serait elle-même sans l'empreinte de la foi ? Pourquoi craindre que l'éternité imprègne le quotidien ? Le cri de mes prédécesseurs résonne encore. N'ayez pas peur, ouvrez grand les portes au Christ. Jésus-Christ ne nous enlève rien et nous donne tout.
6: Jésus-Christ ne nous quitte nada et nous donne tout.
2: Et ce voyage du pape suscite de grandes joies pour les Espagnols qui présentent leur pays de traditionnellement catholique. Interrogé, lui 57 ans, Mente 53 ans, Guillermo 16 ans, ont confié leur joie à notre envoyé spécial d'avoir pu rencontrer le Saint-Père et d'avoir été confrontés dans leur foi durant cette présence du pape.
7: Primero por el sacramento en sí.
4: Nous sommes venus premièrement pour recevoir l'Eucharistie et deuxièmement pour que tout le monde s'aperçoive que l'Espagne est un pays traditionnellement catholique et que nous nous devons d'être ici pour donner en témoignage cette foi, vivre la foi en communauté et être des témoins vivants de Jésus. Jésus nous dit « Quand deux ou trois sont réunis en mon nom, je suis là au milieu d'eux. » Alors imaginez-vous au milieu d'un à deux millions de personnes.
8: Au final, l'Espagne est un pays catholique et venir ici, c'est une façon de démontrer que nous le sommes, que la foi demeure très importante dans notre vie et dans celle des jeunes, car c'est incroyable le nombre de jeunes qui sont ici. C'est une façon de montrer au monde à quel point la foi est présente dans la vie de tant de personnes.
9: Pour nous, pour notre pays, c'est un honneur parce que il renforce la foi catholique. C'est la première fois que je vois un pape et j'ai la chance de connaître les papes qui va être les papes de ma vie.
2: Le monde d'aujourd'hui, avec ses nombreuses peurs et préoccupations, ses tensions et ses guerres, manifeste un besoin de plus en plus urgent de paix dans le cœur des individus comme dans celui des peuples, a lancé le pape Léon XIV dans son message vidéo envoyé à Vilnius en Lituanie, où se tient du 7 au 12 juin le 6e congrès apostolique mondial de la miséricorde, organisé par le Dicaster pour l'évangélisation en collaboration avec l'archidiocèse du pays. Dans son message, le pape salue le patriarche œcuménique de Constantinople, Bartholomée Ier, présent à cette rencontre à laquelle participent environ 5000 fidèles venus du monde entier pour réfléchir sur le thème « Construisons la cité de la miséricorde ». saint, martyr et premier témoin de la foi catholique à Madagascar, saint Jean Berthieu continue d'inspirer les fidèles 130 ans après son martyr. Missionnaire jésuite français, il a donné sa vie par fidélité au Christ et par amour pour ses fidèles, refusant d'abandonner ceux qui lui avaient été confiés, souffrant ainsi le martyr en 1896. À l'occasion de sa fête célébrée ce 8 juin, le père jésuite Pascal Racotto-Masato, responsable du sanctuaire Saint-Jean Berthieu, revient sur l'héritage spirituel de ce grand missionnaire et sur l'actualité de son témoignage pour l'Église de Madagascar aujourd'hui.
10: Exactement 130 ans aujourd'hui, Jacques Berthieu, missionnaire français de la Compagnie de Jésus, fut martyrisé en cet endroit. Le proto-martyr du pays pour sa dévotion spéciale au Sacré-Cœur et son amour profond pour l'Eucharistie. C'est un martyr de la foi parce qu'on lui a demandé de renier sa foi. C'est un martyr de la charité aussi parce qu'il a préféré ne pas fuir ses bourreaux pour rester avec ses troupeaux. Il a dit « je préfère mourir avec mes troupeaux » et il a donné son cheval à un vieillard un peu malade.
2: Nous voyons à travers votre description que c'est un bon pasteur. Quelles sont les missions ou les activités qu'il a réalisées dans le pays ?
10: Tout au début de sa mission, depuis la moitié du XVIIIe siècle, Jacques Berthier est un missionnaire pour la promotion humaine, si on se réfère au pape Léon XIII. C'est toute la personne et toutes les personnes, c'est pour eux qu'il a dévoué sa vie. Il a appris d'abord aux gens le catéchisme, la foi et la célébration des sacrements et tout ce qui, à l'époque, rapporte au développement de la vie humaine des paysans.
2: Aujourd'hui, 8 juin, est le jour où l'Église de Madagascar commémore le saint. Comment est-il célébré dans le pays?
10: Depuis la canonisation de Saint-Jacques Berthieu en octobre 2012, la propagation de la dévotion de Saint-Jacques Berthieu se parallélise avec la dévotion du Sacre-Cœur et puis aussi la promotion du sacrement du mariage et à part cela, l'éducation des jeunes en ce qui regarde la pureté du cœur, la chasteté, parce que ce n'est pas seulement pour les personnes consacrées, ça concerne tous les fidèles et toutes les personnes. Donc, hier, le jour du Saint-Sacrement, les fidèles de Tananarive et quelques-uns des provinces sont venus ici avec la célébration de la première communion de quelques centaines d'enfants. C'est le nonce apostolique qui a présidé la messe. Il a souligné justement ces deux points, entre autres, le Sacre-Cœur et la souffrance ou l'endurance dans la foi, et puis le pain de vie, la nourriture dont nous avons besoin pour vivre notre foi dans les conjonctures actuelles qui prévalent dans le pays et dans le monde. C'est un modèle des pêtres, un bon pasteur. Et c'est un modèle des personnes consacrées. On a marqué ça l'année dernière lors de l'année jubilaire pour la vie consacrée ici à Madagascar.
2: Nous étions avec le père Pascal Racotto-Masato. Il est jésuite et responsable du sanctuaire Saint-Jean Berthieu au nord d'Antananarivo à Madagascar. Place à présent à l'actualité sociale et politique sur le continent. Des dizaines de manifestants anti-immigrants clandestines ont défilé lundi à Johannesburg, en Afrique du Sud, au lendemain de la promesse du président Cyril Ramaphosa d'agir contre les groupes alimentant les violences xénophobes dans le pays. L'Afrique du Sud a connu des épisodes récurrents de violences anti-immigration, mais les manifestations se sont intensifiées cette année et des milices autoproclamées ont ordonné aux étrangers sans papier de quitter le pays ici le 30 juin. Nazila Ganea, l'expert principal des Nations Unies sur la liberté religieuse, a entamé lundi une visite de 2 semaines au Nigeria après les allégations américaines de persécution des chrétiens au Nigeria qui ont suscité des tensions diplomatiques entre le Nigeria et les États-Unis l'an dernier, selon le Conseil des droits de l'homme de l'ONU. et Tedros Adhanom Ghebreyesus, directeur général de l'Organisation mondiale de la santé, a annoncé lundi se trouver en Ouganda, deuxième pays touché par Ebola après la République démocratique du Congo. L'Ouganda, qui a recensé au moins 19 cas confirmés de maladies, dont 2 décès dus à une épidémie propagée depuis la RDC. Une présence dans le pays en vue d'évaluer la capacité de l'Ouganda à répondre à l'épidémie d'Ebola en cours pour soutenir les efforts visant à renforcer la coordination transfrontalière afin de prévenir toute nouvelle exportation de cas d'Ebola depuis le Congo et d'enrayer l'épidémie.
11: Invité du jour.
2: La première encyclique du pape Léon XIV, intitulée Magnifica Humanitas, redéfinit la recherche de la paix à l'ère du numérique. Le souverain pontife y utilise la métaphore biblique de la tour de Babel pour mettre en garde contre les risques de conflits, d'homologation et de déshumanisation liés à l'IA, tout en appelant à développer un langage de paix fondé sur la dignité humaine. Dans une interview accordée à Radio Vatican, l'abbé Justin Kunzi, président de la Commission Justice et Paix de l'archidiocèse de Bukavu en RD Congo, nous parle de la réalité du terrain. Il explique comment l'IA peut devenir un instrument efficace à la recherche de la paix. On l'écoute.
12: Le pape Léon, quand il dit que la magnifique humanité créée par Dieu se trouve aujourd'hui face à un choix décisif, ériger une nouvelle tour de Babel. Il faut donc, en évitant ce syndrome de Babel, l'uniformité qui gomme les différences, la prétention de langage unique charrié par l'intelligence artificielle. À ce prix, l'intelligence artificielle peut aider à faire triompher la paix dans notre milieu, car la technologie peut soigner, elle peut éduquer, protéger la maison commune, mais elle peut aussi diviser, engendrer de nouvelles injustices. Pourquoi ? Parce que l'intelligence artificielle prend le visage de ceux qui la conçoivent et la financent, la régulent et l'utilisent. D'ailleurs, probablement que mes compatriotes paysans avec qui je vis ici chaque jour, ils s'attendent à ce que l'intelligence artificielle améliore les conditions de vie, l'accès aux services de base, à la paix, et que cette intelligence artificielle ne puisse pas favoriser une technologie qui fabrique des bombes et des drones qui nous arrosent chaque jour ici et qui crée des inégalités que nous déplorons nous tous. L'intelligence artificielle, sœur, est un couteau à double tranchant qu'il faille bien utiliser si on veut vraiment qu'elle contribue à la paix. Parce que les victimes prises globalement parfois n'ont pas de visage, elles n'ont pas d'identité, elles n'ont pas de faute, elles n'ont pas d'histoire, parce que les frappes n'épargnent personne et on se contente parfois des excuses pour déplorer les dégâts collatéraux. C'est là le point éthiquement discutable de l'intelligence artificielle pour savoir si elle favorise ou pas la paix.
13: Pour le pape, la révolution de l'intelligence artificielle attaque la personne humaine à travers la manipulation de son intelligence, de sa conscience et de son langage. Comment la parole peut-elle devenir le remède pour construire une paix durable dans votre communauté?
12: Une question très importante, effectivement, au cœur de l'encyclique du pape. Parce que dans les zones de conflit, la désinformation est une arme de guerre et de destruction massive. Des fausses rumeurs sur l'identité et les mobiles des agresseurs, des vidéos qui peuvent être manipulées, des discours de haine habillés en information, des promesses angéliques basées sur les manipulations identitaires, tout cela peut alimenter le cycle de violence si réellement il n'y a pas une recherche de la vérité et une logique de ne pas la trahir.
2: Abbé Justin Kunzi, président de la Commission Justice et Paix de l'archidiocèse de Bukavu en République démocratique du Congo, propos recueillis par Marie-Jogé Moando Boabualo.
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2: C'est donc par ici que nous mettons un point final à notre programme aujourd'hui. Merci de l'avoir suivi. Au revoir et à la prochaine.

En ce temps-là, Jésus disait à ses disciples, « Vous êtes le sel de la terre. Mais si le sel devient fade, comment lui rendre de la saveur? Il ne vaut plus rien. On le jette dehors et il est piétiné par les gens. Vous êtes la lumière du monde. »

Que la paix soit avec vous, dit-il au balcon. Dieu vous aime tous, le mal ne prévaudra pas. Un appel à l'unité, à marcher ensemble, main dans la main, avec Dieu, sans peur ni doute. Une église ouverte, construisons des ponts, a-t-il exhorté, que le dialogue et la foi soient liés. Un message pour tous, vous.

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0: Merci beaucoup, chers amis auditeurs, auditrices de la RMBB. Vous venez de suivre quelque chose avec Arsène Kapisa. Maintenant, c'est l'heure à laquelle nous avons toujours l'habitude de suivre notre émission Historia Niliopitia. 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

Nous disons merci, chers amis auditeurs et auditrices de la RMBB. C'est l'heure pendant laquelle nous suivons maintenant notre bulletin des formations avec Joël et Kasseso Machozi. Après, à 11h35, ce sera notre deuxième tranche des publicités. C'est parti, merci beaucoup.

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3: Madame, messieurs, bonjour et merci de suivre ce bulletin d'information. Je suis à sa présentation, Joël Cassès Omachosi, ici sa chrétien, a reçu le sacrement de confirmation à paroisse Notre-Dame des Silences de Kavanda. C'est lundi 8 juin 2026. Parmi les nouveaux confirmants, Sourmien, c'est Monseigneur Paluku Sikuli Melchizedek, évêque du diocèse de Butembo Beni, qui a présidé l'Eucharistie, messe co-célébrée par sept autres prêtres et deux diacres. Dans son homélie, l'ordinaire d'Ulia a demandé aux heureux du jour d'éviter les antivaleurs dans la communauté. Il a insisté sur l'interdiction des maisons de tolérance et des fumoirs. Par ailleurs, Monseigneur Sikuli a montré que les sacrements des confirmations ne signifient pas la fin des études. Soyez de vrais chrétiens, mais aussi de vrais Congolais, appréciez Monseigneur l'évêque.
4: Vous êtes appelés à devenir des hommes nouveaux, éviter toutes les antivaleurs qui nuisent et qui ruinent notre pays, comme les tueries, les violences, la fraude, la prise des drogues et la non-protection de l'environnement aussi. Je vous appelle à ne pas fréquenter les Kiji.
3: Vers la fin de son homélie, Monseigneur Sikuli Paluku Melchizedek a remercié les chrétiens de la paroisse Notre-Dame et des Silences de Kavanda pour la réalisation des différents travaux du développement de leur paroisse. Après la messe, le père évêque a tenu les conseils paroissiales. Par ailleurs, une autre paroisse a vu ses chrétiens recevoir la confirmation silencieuse, c'est la paroisse Regina Kaeli de Lukanga. Ici, 787 chrétiens étaient à l'honneur. Monsieur l'abbé Jean-Pierre Génie Molo a été envoyé sur place par l'évêque de Butembo Beni pour administrer ses sacrements. Dans les restes de l'actualité, la ville de Butembo vient d'avoir son premier centre de traitement d'Ebola à cette 17e épidémie. Les cérémonies de lancement officiel des activités ont eu lieu ce lundi 8 juin 2026. Les autorités étatiques, les acteurs de la société civile, les membres des groupes de pression et les représentants des confessions religieuses ainsi que le représentant de Wazalintu et autres partenaires du gouvernement dans les domaines de la santé ont témoigné de la coupure du ruban symbolique par la représentante de l'autorité provinciale. Nous en parlons avec Patrick Alungwana.
5: Ce centre se trouve dans les enceintes de l'hôpital général de référence du Katwa, dans la zone de santé du Katwa, aujourd'hui considéré comme épicentre de la maladie dans la province du Nord-Kivu. Les anciennes installations ayant servi lors de la 10e épidémie ont été réhabilitées par l'ONG MEDER. Dans son mot de bienvenue, le maire de Butembo a félicité le partenariat entre MEDER et l'hôpital général de référence du Katwa, qui a conduit à la réhabilitation des installations et ainsi conduit au lancement des activités de ce jour. Pour le commissaire supérieur principal Moabaï Kiteli Roger, la cérémonie de ce jour marque le début d'une lutte pour bouter hors notre milieu une maladie qui n'a jusqu'aujourd'hui ni médicaments ni vaccins. Il a insisté sur une meilleure sensibilisation par les agents sanitaires et les explications sur les circuits du patient au centre des traitements Ebola. Prenant la parole, la représentante de l'ONG MEDER a indiqué que ce centre exprime l'engagement commun à protéger et à sauver des vies.
6: À travers cet ouvrage et les efforts de tous, nous escomptons atteindre pleinement les résultats, et ce, pour le bien-être collectif. Celui de finir dans un bref délai l'existence de la maladie à virus Ebola et d'autres épidémies dans nos communautés.
5: Pour sa part, Priska Luanda Kama, la coordinatrice principale en charge de la santé en Nord-Kivu, a insisté sur l'acceptation de la maladie par la communauté. Elle a rappelé que celui qui se rend aux soins en temps a plus de chances de guérir.
7: Il y a une coordination qui a été mise en place pour travailler, pour que nous puissions éviter cette maladie. Et au cas où on est déjà atteint, que nous puissions nous faire soigner dans les temps. Je tiens à préciser ce qu'a dit le maire de la ville, c'est une maladie qui n'a pas de vaccin, mais c'est une maladie, si on se rend le plus tôt à l'hôpital, on a la chance de guérir. Si on traîne les pas, vous venez dans une situation qui est déjà compliquée, ça veut dire que vous compliquez aussi votre vie.
5: Prisca Kamala a ainsi coupé le ruban symbolique, lançant les activités au sein de ce centre de traitement Ebola. Jusque dimanche 7 juin 2026, le Nord Kivu comptait 29 cas confirmés en décès et environ 625 contacts à risque qui méritent un suivi rapproché.
3: C'est la fin de ce bulletin d'information. Merci à vous de l'avoir suivi.
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Nous disons merci, chers amis auditeurs et auditrices de la RMBB. Il est maintenant 13h30, à laquelle nous suivons notre grande édition avec Joël Kassesso Machozi, sous la prise de son, la mise en onde de Arsène et Kapisa. Merci, bonne suite.

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3: Hier sommaire, l'administration du sacrement de confirmation se poursuit à diocèse de Butembo-Beni, à paroisse de Kavanda. Butembo, ce sacré-tier, a reçu ce sacrement c'est lundi, ce même jour. 687 ont été confirmés à Lukanga. Et puis, le centre de traitement Ebola désormais actif en ville de Butembo pour riposter contre la 17e épidémie d'Ebola. Elle a été inaugurée ce lundi par les autorités des différentes classes. En outre, Butembo a notifié les premiers guéris d'Ebola. Et d'effondrement du Poitouridé sur la route nationale 44 reliée à Mambasa Beni dimanche 7 juin 2026. Cet incident survient à peine déjà après sa réhabilitation. Ce serait une erreur de matériel et a servi pour sa construction, accuse la nouvelle société civile. Arsène Kapisa sur la mise en onde. Et d'abord, à l'église, six sacrétiens ont reçu les sacrements de confirmation à paroisse Notre-Dame des Silences et des Cavanes à ce lundi 8 juin 2026. Parmi les nouveaux confirmants, en sourmillant, c'est Mgr Sikouli Paloukou Melek-Sedek, évêque du diocèse de Butembo-Beni, qui a présidé l'Eucharistie, une messe co-célébrée par sept autres prêtres et deux diacres. Dans son homélie, l'ordinaire du lieu a demandé aux heureux du jour d'éviter les antivaleurs de la communauté. Il a insisté sur l'interdiction des maisons de tolérance et des fimoires. Par ailleurs, Mgr Sikouli a montré que les sacrements des confirmations ne signifient pas la fin des études. Soyez de vrais chrétiens, mais aussi de vrais Congolais, appréciez Mgr l'évêque.
4: Vous êtes appelés à devenir des hommes nouveaux. Évitez toutes les antivaleurs qui nuisent et qui ruinent notre pays, comme les tueries, les violences, la fraude, la prise des drogues et la non-protection de l'environnement aussi. Je vous appelle à ne pas fréquenter les Kiji.
3: Vers la fin de son homélie, Mgr Sikouli Paloukou Melek-Sedek a remercié les chrétiens de la paroisse Notre-Dame des Silences de Kavanda pour la réalisation de différents travaux du développement de leur paroisse. Après la messe, le père évêque a tenu le conseil paroissial. Par ailleurs, une autre paroisse y a vu ce chrétien recevoir la confirmation silencie chez la paroisse Regina Cheli de Lukanga. Ici, ces 187 chrétiens étaient à l'honneur. Monsieur l'abbé Jean-Pierre Guénimolo a été envoyé sur place par l'évêque du diocèse de Butembo-Beni pour administrer ses sacrements. Dans les restes de l'actualité, la ville de Butembo vient d'avoir son premier centre de traitement Ebola à cette 17e épidémie. Les cérémonies du lancement officiel des activités ont eu lieu ce lundi 8 juin 2026. Les autorités étatiques, les acteurs de la société civile, les membres des groupes de pression et le représentant des confessions religieuses ainsi que le représentant de Wasalento et autres partenaires du gouvernement dans les domaines de la santé ont témoigné de la coupure du ruban symbolique par la représentante de l'autorité provinciale. N'est-ce pas ça, Patrick Alungwana?
5: Ce centre se trouve dans les enceintes de l'hôpital général de référence de Katwa, dans la zone de santé de Katwa, aujourd'hui considérée comme épicentre de la maladie dans la province du Nord Kivu. Les anciennes installations ayant servi lors de la 10e épidémie ont été réhabilitées par l'ONG MEDER. Dans son mot de bienvenue, le maire de Butembo a félicité le partenariat entre MEDER et l'hôpital général de référence de Katwa qui a conduit à la réhabilitation des installations et ainsi conduit au lancement des activités de ce jour. Pour le commissaire supérieur principalement à Baïkiteli Roger, la cérémonie de ce jour marque le début d'une lutte pour bouter hors notre milieu une maladie qui n'a jusqu'aujourd'hui ni médicaments ni vaccins. Il a insisté sur une meilleure sensibilisation par les agents sanitaires et les explications sur les circuits du patient au centre des traitements Ebola. Prenant la parole, la représentante de l'ONG MEDER a indiqué que ce centre exprime l'engagement commun à protéger et à sauver des vies.
6: À travers cet ouvrage et les efforts de tous, nous escomptons atteindre pleinement les résultats, et ce, pour le bien-être collectif. Celui de finir dans un bref délai l'existence de la maladie à virus Ebola et d'autres épidémies dans nos communautés.
5: Pour sa part, Priska Luanda Kama, la coordinatrice principale en charge de la santé en Nord Kivu, a insisté sur l'acceptation de la maladie par la communauté. Elle a rappelé que celui qui se rend aux soins en temps a plus de chances de guérir.
7: Il y a une coordination qui a été mise en place pour travailler, pour que nous puissions éviter cette maladie et au cas où on est déjà atteint, que nous puissions nous faire soigner dans les temps. Je tiens à préciser ce qu'a dit le maire de la ville, c'est une maladie qui n'a pas de vaccin, mais c'est une maladie, si on se rend le plus tôt à l'hôpital, on a la chance de guérir. Si on traîne les pas, vous venez dans une situation qui est déjà compliquée, ça veut dire que vous compliquez aussi votre vie.
5: Priska Kamala a ainsi coupé le ruban symbolique, lançant les activités au sein de ce centre de traitement Ebola. Jusque dimanche 7 juin 2026, le Nord Kivu comptait 29 cas confirmés en décès et environ 625 contacts à risque qui méritent un suivi rapproché.
3: Patrick Kalungwana est dans le même chapitre. Premier guéri de la 17e épidémie d'Ebola est enregistré à Butembo depuis ce lundi 8 juin 2026. Alphonse Kambale Makuha a été admis au centre hospitalier Ngote le 21 mai 2026. Il a été déchargé officiellement ce lundi. Il était venu de Bunia avant d'être testé positif à la maladie à virus Ebola. Le détail avec Georges Makeo.
8: La coordonnatrice principale à charge de la santé à province du Nord Kivu a procédé à ce déchargement. Elle a affirmé que c'est avec fierté qu'elle libère ses premiers guéris de Butembo. Ils portent à deux les cas de guéris de la province, un autre étant déjà registré à Goma, a expliqué Priska Kamala.
9: C'est avec un sentiment de satisfaction et de joie que nous sommes venus les décharger officiellement. Et nous en profitons pour sensibiliser toute la population et leur dire que la maladie, l'épidémie d'Ebola, c'est une réalité. Nous avons nos frères et sœurs qui en souffrent. Et le témoignage est là aujourd'hui parce que nous avons un cas guéri ici dans la zone de santé de Katwa. Mais dans toute la province du Nord Kivu, nous avons déjà deux cas guéris, un cas à Goma et l'autre cas à Katwa.
8: Pour Priska, Alphonse Kambali ne constitue plus de danger pour la communauté car tous les examens ont attesté sa guérison. La chargée de la santé au Nord Kivu a en outre lancé un appel au gouvernement central, celui d'appuyer les efforts engagés dans la lutte contre Ebola. Quant à Alphonse, il a témoigné de l'existence de la maladie.
10: J'étais à Bunia quand j'avais commencé la maladie. Je suis allé à l'hôpital, mais une semaine après, je ne me sentais toujours pas bien et j'ai demandé qu'on me transfère à Butembo. Et Dieu merci, je suis déjà guéri. Le personnel soignant bien occupé de moi. J'avais la céphalée, la diarrhée et une température trop élevée. Je voulais dire à tous que la maladie existe. Il ne faut pas douter. J'ai tellement souffert. Je n'ai pas
8: Ce guéri a été accueilli dans sa famille avec joie et satisfaction. Aujourd'hui, la province du Nord Kivu compte 29 cas confirmés avec un décès et à la zone de santé de Katwa est jusque-là considérée comme l'épicentre de la maladie.
3: Chose de la fermeture de la frontière RDC-Ouganda à Kassindi décidée pour prévenir l'épidémie d'Ebola qui provoque une pénurie de la viande et des poissons, marché central de Mutuanga dans le secteur de Rwenzori à territoire de Beni. Cette situation inquiète le boucher Yvantes de poissons qui indique que les arrivages au Chité, le prix du kilogramme de la viande et celui du poisson a presque doublé, rendant ces produits inaccessibles pour de nombreux ménages. Vendeurs et consommateurs réclament des couloirs sanitaires sécurisés pour relancer l'approvisionnement sans compromettre la lutte contre Ebola. Pendant ce temps, les familles se rabattent sur les haricots et les légumes pour se nourrir. C'est le dossier des Romulus Nzalumbo depuis Mutuanga.
11: Les marchés centrales de Mutuanga tournent au ralenti dans des boucheries, comme sur les étalages des vendeuses des poissons, les constants et les mêmes. Les produits sont rares et les prix grimpent. Une situation qui inquiète à la fois commerçants et ménages du secteur des Rwenzori. Brown Beavis Les Blancs, boucher bien connu à Mutuanga, explique l'origine de la rareté de la viande. Depuis la fermeture de la frontière entre la RDC et l'Ouganda à Kasindi, pour prévenir Ebola, les bêtes n'arrivent plus comme avant. L'essentiel de notre bétail venait de l'Ouganda. Aujourd'hui, l'offre a chuté et le prix du kilo a presque doublé. La baisse des revenus agricoles tels que les cacao aggrave aussi la situation. Plusieurs cultures qui faisaient vivre les ménages apportent ces jours moins, réduisant ainsi les pouvoirs d'achat. Les poissons salés et les frettés largement importés via Kasindi arrivent au compte-goutte, s'inquiète Mbambu Bernadette, présidente des vendeuses des poissons du marché central de Mutuanga. La fermeture de la frontière nous a fixés. Les camions ne passent plus, les stocks sont épuisés aussi. Nous sommes en tout cas obligés de hausser les prix pour ne pas travailler à la perte. Mais les clients n'ont plus d'argent. Face à cette flambée, vendeurs et consommateurs demande des mesures urgentes. Romilis Nzalumbo depuis Mutuanga, Radio Mutubutembo Beni.
3: Et toujours en économie, la multiplicité des taxes imposées aux fournisseurs de poissons frais sur la route Kasindi-Beni-Butembo était au centre d'une réunion extraordinaire convoquée à Beni ce lundi par le représentant de l'association réunissant cette catégorie de personnes dans les entités précitées. Selon Benoît Bokanda, secrétaire de l'association des fournisseurs de poissons frais estimé dans la partie nord de la province du Nord Kivu, la multiplicité des taxes couplée à ce qu'il qualifie de tracasseries leur fait perdre total de plus ou moins 100 dollars américains sur la route, victimisant les derniers consommateurs. Le participant aux assises ont décidé de former une délégation afin de partager l'inquiétude au gouverneur de la province. Aussitôt, nous en parlons avec Benoît Bokanda. Alors, nous écoutons Benoît Bokanda.
12: À part les quelques tracasseries liées aux policiers, aux agents au niveau de la barrière, mais il faut payer 100 dollars. Vous constatez que vraiment, c'est vraiment inexplicable. Lorsqu'il y a une multiplicité de taxes, cela est comme directement à la population. Lorsque les poissons arrivent, il y aura augmentation toujours des prix sur les marchés. Et alors, c'est la population qui est victime de ces actes-là. Qu'on ignore la provenance de ces actes-là. Parmi les décisions que nous venons de prendre dans notre rencontre, il faut aller voir le gouverneur pour lui expliquer les problèmes que nous avons. C'est après maintenant que la solution qu'il va nous proposer, nous allons descendre maintenant sur le terrain à Kasindi pour pouvoir vérifier et faire la véracité des choses. Nous croyons qu'il faut que les choses changent et que vraiment la population mange des poissons jusqu'à leur fin.
3: Justice à présent, le procès opposant l'association des consommateurs de l'eau et de l'électricité ACD à la Société Énergie du Nord Kivu NK a repris ce lundi 8 juin 2026 au tribunal de commerce de Butembo. À l'audience du jour, aucun débat n'a été engagé par respect des procédures judiciaires. C'est ce que nous dit Patrick Kalungwana.
5: À l'entame, la partie défenderesse a fait observer que M. James Wanout, responsable de ENK, résident à Kinshasa, n'a pas été saisi régulièrement par le tribunal. Pour preuve, l'exploit de sa saisine dont dispose le tribunal est une copie à laquelle personne ne peut accorder son crédit. C'est pourquoi la partie défenderesse a demandé au tribunal de se déclarer non saisi. Malgré les tentatives de persuasion de la partie plaignante demandant au tribunal d'ouvrir le débat, le président du tribunal de commerce a renvoyé la cause au 13 juillet 2026. Question d'attendre que James Wanout soit saisi régulièrement. Pour Maître Maté Daniel, membre du conseil de l'association des consommateurs de l'eau et de l'électricité, rien n'est encore perdu. Le combat que l'association des consommateurs de l'eau et de l'électricité a engagé est noble et les fruits de cette lutte soulageront toute la population de l'escroquerie de ENK, a-t-il dit.
13: Vous savez, nous sommes au pénal. Les décisions pénales ont ce qu'on appelle l'effet erga omnes. Ça signifie qu'une fois que le tribunal se décidera. Si le tribunal retire la matérialité de feu de l'escroquerie et condamne ces personnes poursuivies, cette décision sera obligatoire et s'imposera à tous.
5: Il faut dire que l'Association des consommateurs de l'eau et de l'électricité affirme que les frais payés par les abonnés de ENK au motif des maintenances et locations compteurs ne constituent qu'une pure escroquerie par le fait que ces frais vont à l'encontre de la loi. En conséquence, ils doivent être simplement annulés.
3: Et puis, cas d'assassinat a été enregistré vers la soirée des lentilles à Massolio-Vuhorové, village situé dans la localité de Kipabashi, groupement Bassoa-Madiwe, territoire de Beni. La victime est connue sous le nom de Kassero. L'homme avait 5 ans. Ce bourreau présumé est un élément des groupes armés IPLC, venu du village Saint-Sylvestre de Mandelia. Des sources sur place stipulent que l'incident a eu lieu à la suite d'une discussion entre la victime et cet élément IPLC. C'est autour des chiens qui appartenaient à cette victime. Le lema IPLC voulait prendre par force l'animal alors que les propriétaires n'étaient pas pour. La société civile de Bassoa-Madiwe confirme la formation tout en condamnant l'acte commis par le combattant. Ce présumé insensé est déjà aux arrêts, indique notre source. Cette source plaide pour l'implantation d'une position des FRDC à Kipabashi. La présence des soldats loyalistes sur place peut réduire les exactions que commettent certains volontaires pour la défense de la patrie, VDP estime la société civile du groupement Bassoa-Madiwe. Nous allons prendre la direction du territoire de la province plutôt de l'Ituri. Je l'ai d'ailleurs dit à titre, les ponts Ituridés situés sur l'axe vital de la route nationale 44, RN 44, reliée à Mambasa à Beni, s'est effondré à nouveau le dimanche 7 juin 2026. Cet incident survient à peine 2 ans après la réhabilitation de ces ponts. Cet incident plonge la région dans une crise économique et humanitaire agacée, déjà par un contexte sécuritaire précaire. Nous en parlons une fois de plus avec Patrick Alungwana.
5: L'ouvrage inauguré le 20 mars 2024 à la suite des travaux de réhabilitation menés par l'Office des routes avait suscité des inquiétudes dès le départ. Selon Maître Jostin Palukumboa, coordonnateur de la nouvelle société civile congolaise territoire de Mombasa, des alertes avaient été émises à plusieurs reprises concernant l'utilisation des matériels qui remontent de l'époque coloniale lors de cette réhabilitation. Nous regrettons beaucoup cet incident qui survient lorsque la population du territoire de Mombasa est frappée par une série d'attaques des combattants présumés de l'ADF sur des civils. C'est un fait qui causera des conséquences néfastes sur la vie économique de la population de Mombasa et d'autres milieux qui dépendent de cette route très vitale. Voilà ce qu'a déclaré Maître Jospin Palukumboa. Et puis il faut retenir que la route nationale 44 est une artère principale et essentielle pour le transport des biens, l'approvisionnement des marchés et la circulation des personnes. Son interruption risque d'isoler davantage des communautés déjà fragilisées par les violences des groupes armés. Le pont Ituri 2 s'est coupé en deux lorsqu'un véhicule poids lourd y était de passage dimanche 7 juin 2026.
3: C'est la fin de la première partie de cette édition des informations. La seconde est consacrée au sport et ce sera par Gisela Kiyombwe. Je vais revenir après pour la revue de presse.
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2: Ne ratez pas le rendez-vous. Merci amis sportifs, voici les informations. Nombreux sportifs s'intéressent désormais aux exercices physiques, copés appliqués dans la salle, dans le gym fitness.

0: spécialement.
1: L'éducation dans toutes ses formes. Et ce projet de gymnase s'inscrit dans le cadre d'encadrer la jeunesse, pas seulement les encadrer au niveau de l'éducation physique comme telle, mais aussi contribuer à la santé publique, psychologique et sociale. On peut se détresser en faisant du sport, mais aussi un espace où on peut socialiser. Dans le contexte des traumas comme ça, nous sommes une population qui est victime des guerres. Alors une telle activité peut aussi aider, pas seulement les jeunes, mais aussi toutes les personnes de tout âge.
0: Bien d'exercices sont prévus dans ces installations. C'est un exemple, les exercices de musculation, la course sur tapis roulant et l'haltérophilie, explique Gulor Chitrowa, entraîneur à Dalzon Gym Fitness.
2: Les jeunes qui jouent au football, les jeunes qui jouent au football, ils font souvent les exercices cardiaques et les musculations des jambes, les squats souvent. Et il y a aussi le spinning. Avec le vélo, les jeux vraiment, c'est bon pour les joueurs. Le vélo, tu peux travailler ça. Même au moins 30 minutes par jour. Ça aide à muscler les jambes.
0: Geneva Mandiki, l'un des pratiquants de ces sports, dit avoir trouvé solution à ses problèmes de santé grâce aux exercices pratiqués à Dalzon Gym Fitness.
3: En tout cas, c'est bon pour la santé. Hein. La santé, j'ai apprécié. Ça faisait beaucoup, plus ou moins 10 années que je ne faisais plus de sport. J'ai coupé le sport directement, ça même pas se préparer. J'ai joué au foot, j'étais joueur, j'étais aussi vétéran de la grande famille. Instantanément, je suis arrivé de couper le foot, tout mal là-bas. Alors, précisément, j'ai commencé à sentir des petites crampes, des malaises. Alors, je me suis dit, non, il faut que je reprenne le sport. J'ai commencé par la marche. Ce que je faisais, la marche, je faisais 30 minutes, 4 km par 30 minutes pour la marche.
0: Voilà, autre chose dans cette édition du sport, ce sont les préparatifs de la phase finale de la Coupe du Congo. Les fanatiques de l'Union sportive Sokozaki se sont retrouvés ce mardi 9 juin 2026, c'était à l'hôtel Oasis, l'avant-midi, et ils ont ensemble peaufiné des stratégies pour remonter le moral des joueurs qui continuent de séjourner à Kindu pour préparer cette compétition. On va revenir sur les contenus, les comptes rendus donc de cette rencontre dans nos éditions vespérales. Et la République démocratique du Congo affronte le Chili ce mardi 9 juin 2026 en amical à 18h de Butembo, stade de la source de Orléans en France. Ces matchs amicaux programmés initialement en Espagne en préparation de la Coupe du Monde 2026 organisée par les États-Unis d'Amérique, le Canada et les Mexique va se jouer à huis clos selon l'agence congolaise de presse ACP. En croire notre ressource, aucune accréditation ne sera délivrée par ailleurs aux médias pour la couverture de cette rencontre. Les journalistes et autres professionnels de la presse ne pourront donc pas accéder au stade pour suivre l'événement. Avant le Chili, vous le savez, la RDC a joué le Danemark dans le même cadre. Les deux nations se sont quittées dos à dos, c'est-à-dire 0-0 partout.
4: Et donc, nous disons merci à Gisèle Kiombwe, notre chroniqueur sportif. Et tout de suite, ce sera la revue de presse.
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4: L'entretien entre le président de la RDC, Félix Tshisekedi, et le nouveau gouverneur de l'Ituri, le général-major Kasongo Moulumba Gabi, relayé dans les journaux Paris ce mardi 9 juillet 2026. L'agence congolaise de presse ACP rapporte que le chef de l'État a instruit lundi 8 juin le nouveau gouverneur militaire de l'Ituri dans le nord-est de la RDC, le général-major Kasongo Moulumba Gabi, de tout mettre en œuvre pour rétablir au plus vite une paix durable et faciliter le retour des déplacés de guerre au cours d'une audience d'après la présidence congolaise. Les potentiels précisent que le nouveau gouverneur militaire a reçu ses instructions lors d'une audience à la cité de l'Union africaine. Cette rencontre intervient 3 jours après sa nomination à la tête de l'Ituri, en remplacement du lieutenant-général Johnny Luboy en Kachama. Selon les quotidiens, le chef de l'État attend du nouveau responsable militaire des résultats sur les terrains dans une province confrontée à l'activisme des groupes armés et à une crise humanitaire persistante. Le retour de l'autorité de l'État, la protection

des populations civiles et la stabilisation des zones affectées figure parmi les principales priorités fixées par les chefs de l'État. La riposte contre l'épidémie d'Ebola a également occupé une place importante dans les échanges. Le général-major Gabi Kasongo-Moulumba a assuré avoir reçu des orientations visant à renforcer l'action des équipes sanitaires déployées dans la province, conclut le tabloïd. Et des filles détaillent que la société civile suit de près. Les médias lignes 7 sur 7 possédés relaient l'appel pressant d'une ONG locale de défense des droits de l'homme qui demande au nouveau gouverneur de cibler à priorité absolue la traque de rebelles EDF dans les territoires d'Iromou. Pour sa part, Forum des As rappelle que pour la population de la ville de Bounia, la nomination du nouveau gouverneur est vraiment controversée. Dans un entretien accordé vendredi dernier à ce journal, si certains habitants se réjouissent de ces changements, estimant que la sécurité continue d'être observée malgré plusieurs années de l'état de siège, d'autres en revanche saluent le bilan et le leadership de son prédécesseur, le lieutenant général Johnny Luboyankashama, regrette son départ. C'est la fin de cette revue de presse. Merci à vous de l'avoir suivi.

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0: Nicolas Sieur.
1: Bonjour Anne Kantner, bonjour à toutes et à tous. Un journaliste en détention au Mali, figure de la presse locale, Shahana Takiou, a été placé sous mandat de dépôt hier pour atteinte au crédit de l'État. Des troubles ce matin encore à Nanyuki, dans le centre du Kenya. Des centaines de personnes manifestaient contre le projet de centre de quarantaine destiné à abriter des Américains qui auraient été exposés au virus Ebola au Congo. Le Kenya, lui, n'enregistre aucun cas. Violence contre la presse, répression politique, insurrection djihadiste au nord. Une enquête du collectif de presse Forbidden Stories passe au crible les mots du Mozambique. RFI est partenaire dans quelques instants. Notre reportage au Cabo Delgado, où les islamistes Chebab font régner la terreur depuis 10 ans.
0: Et on en reparlera aussi dans la deuxième partie d'Afrique Midi avec la journaliste Mariana Abreu qui a coordonné cette enquête de Forbidden Stories.
1: Il est un visage de la presse malienne, directeur de publication du journal 22 septembre. Shahana Takiou a été placé sous mandat de dépôt hier par le pôle judiciaire anti-cybercriminalité pour atteinte au crédit de l'État. Il s'était justement illustré, David Bachet, par des déclarations contre ce pôle spécialisé qu'il accuse de ne pas respecter les procédures prévues pour les délits de presse.
2: Les magistrats violent, détournent la procédure. Lors d'un événement sur le journalisme panafricain, Shahana Takiou a estimé que la justice malienne ne respectait pas les droits des médias, citant le cas du journaliste Youssouf Sissoko, condamné en mars dernier à 2 ans de prison par le pôle judiciaire anti-cybercriminalité. Shahana Takiou a déclaré « Les juges ignorent superbement la loi sur la presse ». C'est précisément devant le procureur de ce pôle anti-cybercriminalité que Shahana Takiou a dû s'expliquer hier. Sollicité par RFI, le procureur Adama Koulibaly n'a pas donné suite, mais il a donc envoyé le journaliste en prison et fixé son procès au 27 juillet.
1: La maison de la presse du Mali condamne une décision qui ternit l'image de la justice, de la presse et du pays.
2: Et annonce des actions futures contre cette atteinte flagrante et grave à la liberté d'opinion et de presse. J'ai mal et j'ai peur pour mon pays. Nous assistons à la mort du journalisme, a réagi Mohamed Attaher Alidou, éminent journaliste malien dont l'édito politique a depuis plusieurs années été supprimé. Je suis sidéré, réagit un magistrat haut placé. Un jour, ces gens rendront des comptes. Gouverner par la peur est une forme de faiblesse. Un autre journaliste était convoqué ce matin devant le même pôle judiciaire. Lors d'un débat télévisé, Abderrahmane Keïta a déploré que Kidal soit actuellement administré par Iyad Akrali, chef du JNIM lié à Al-Qaïda. Depuis les attaques du 25 avril, les djihadistes du JNIM et les rebelles du FLA contrôlent Kidal, où l'armée et les représentants de l'État malien ne sont plus présents. L'issue de la convocation du journaliste n'est pas encore connue.
1: Un nouveau procès du génocide rwandais devant la justice française. Eugène Rouamouchot est jugé en appel à Paris. Cet ancien médecin, âgé aujourd'hui de 67 ans, avait été condamné en première instance il y a 2 ans à 27 ans de réclusion criminelle. Il avait été reconnu coupable de complicité de génocide et de crimes contre l'humanité. Lisa Fabian, vous êtes au palais de justice de Paris où le procès en appel s'est ouvert ce matin.
3: Oui, on a assisté ce matin à une audience largement consacrée à la mise en place de la cour, notamment la nomination des jurés, ainsi qu'à l'énumération des nombreux témoins qui vont se succéder à la barre, en présentiel ou à distance, jusqu'à la mi-juillet. Devant une salle d'audience quasiment comble, puisque Eugène Rouamouchot lui-même a entièrement renouvelé sa défense et remplacé les 2 avocats qui l'avaient accompagné en première instance par 6 nouveaux conseils. Côté partie civile, les avocats sont également très nombreux, puisque près de 700 personnes physiques ou morales, associations et ONG sont représentées.
1: On s'attend donc, Lisa, à un procès fleuve dans lequel Eugène Rouamouchot risque la réclusion à perpétuité.
3: En première instance, les débats s'étaient longuement attardés sur le profil de cet ancien médecin hygiéniste accusé non seulement d'avoir incité la population à s'en prendre aux Tutsis en 1994, mais aussi d'avoir participé à l'enfouissement de dizaines de milliers de cadavres dans des fosses communes à Boutaré. Si sa présence sur place est avérée, des doutes subsistent sur son rôle exact et notamment s'il a supervisé l'enterrement de blessés encore vivants au milieu des cadavres. En première instance, le tribunal avait finalement estimé estimé que Eugène Rouamoutcho n'était pas un acteur direct du génocide des Tutsis, même s'il avait été reconnu coupable de complicité de génocide et de complicité de crimes contre l'humanité, entre autres, justifiant cette lourde peine de 27 ans d'emprisonnement en première instance.
1: Lisa Fabian, en direct des Assises de Paris. Et on part à présent au Mozambique. RFI a mené l'enquête dans ce pays avec une dizaine de journalistes associés au sein du collectif Forbidden Stories, Histoire Interdite. Le fruit de ce travail qui est publié à partir d'aujourd'hui s'appelle Mozambique Exposed. Il documente les violences tous azimuts dans lesquelles ce pays s'est enfoncé. Attaques contre la presse, répression politique, mais aussi l'insurrection djihadiste qui a éclaté dans le nord du pays, dans la riche région minière du Cabo Delgado. Notre envoyé spécial Gaël Lalex a pu se rendre sur place.
4: Assis devant une carte, Vashku King, membre de l'organisation de défense des droits de l'homme Kundeleya, dessine avec son doigt les poches d'insécurité du Cabo Delgado.
5: C'est le long de la route N380 que se trouvent les endroits les plus vulnérables. Là où se trouvent les mineurs artisanaux, près du complexe de rubis et d'or entre Montepuech et Nkwabe. Ce sont les endroits les plus problématiques.
4: La région de Montepuech fournit près de 80% des rubis du monde entier. La plupart sont extraits par Montepuech Ruby Mining, filiale de Gemfields Limited. En 2019, le géant minier britannique a versé plus de 6,5 millions d'euros à 273 mineurs artisanaux en échange de l'abandon de leurs plaintes. Ils accusaient les agents de sécurité de la mine de meurtres, coups et blessures, détentions arbitraires et abus sexuels. Des pratiques encore courantes dans la région, selon Ali Caetano du Centre pour la démocratie et les droits humains.
6: Il y a des tortures, des détentions illégales, des morts. On a des cas d'enfants impliqués dans les mines qui ont subi des abus. Les rubis de Montepuech alimentent le discours des terroristes. Les Chebabs s'en servent d'arguments pour radicaliser les gens.
4: Montepuech Ruby Mining est aussi détenu à 25% par le général Raimundo Pachinwapa, cadre du Frelimo, le parti au pouvoir depuis l'indépendance. À cette heure, aucune enquête n'a été menée au Mozambique sur ces événements. Gaël Alex de retour de Pemba, Nairobi, RFI.
1: Et dans la deuxième partie d'Afrique Midi, notre invitée est la journaliste et enquêtrice Mariana Abreu, qui a coordonné cette enquête Mozambique Exposed pour le collectif Forbidden Stories.
0: De nouvelles manifestations anti-immigrés en Afrique du Sud.
1: Oui, ils étaient des centaines hier dans la banlieue de Johannesburg, mais aussi dans les provinces du Cap Occidental et du Limpopo. Alexandra Brangeon, le président sud-africain, Cyril Ramaphosa avait pourtant annoncé la veille une série de mesures pour lutter contre les migrants en situation irrégulière.
7: Oui, le chef de l'État a annoncé la création de tribunaux spécialisés pour accélérer les procédures d'expulsion des migrants clandestins et le renforcement de sanctions contre des employeurs qui transgressent la loi sur l'immigration. Il a également mis en garde ceux qui attisent la colère et incitent à la violence en s'attaquant aux petits commerces tenus par des migrants en situation régulière. Des annonces ce qui rassure, explique Amir Sheikh, il est commerçant somalien et président de l'association de la diaspora africaine.
8: Ces annonces nous rassurent, surtout quand le président dit clairement que seuls la police et les services d'immigration ont le droit d'interpeller quelqu'un. Parce que jusqu'à présent, on a vu des civils regroupés en milices harceler des petits commerçants, exiger la fermeture de leurs magasins, alors que ces commerçants sont en situation régulière, qu'ils payent des taxes et contribuent à l'économie nationale.
7: Alors que les violences et les manifestations anti-migrants se multiplient dans le pays, eh bien le chef de l'État est pris entre deux feux. D'une part, une opinion publique favorable à un contrôle plus strict de l'immigration qui soutient ces mouvements anti-migrants. Et de l'autre, l'obligation de faire respecter la loi, de protéger les étrangers en situation régulière. D'autant que plusieurs pays ont fait part de leur colère ces derniers jours face à ce qu'ils estiment être l'inaction et l'indifférence des autorités sud-africaines.
1: Une nouvelle manifestation aujourd'hui au Kenya contre le projet de centre de quarantaine pour les ressortissants américains touchés par le virus Ebola. Il doit être installé, ce centre, sur une base aérienne près de Nanyuki, à environ 200 km de Nairobi. Mais ce projet provoque de vives oppositions dans un pays qui, à ce jour, n'a recensé aucune contamination. Alban Tiroir, vous êtes sur place à Nanyuki. La semaine dernière déjà, il y avait eu des manifestations de plusieurs centaines de personnes et des violences, deux morts. Ce matin, à nouveau, la situation est très tendue.
9: Oui, en effet, dès très tôt ce matin, la police a été déployée en nombre dans les rues du centre-ville de Nanyuki. Quelques centaines de personnes ont tenté de manifester, mais ont été dispersées à plusieurs reprises par des tirs de gaz lacrymogène. Certains ont aussi été arrêtés. Les protestataires clamaient des slogans d'opposition au projet de centre de quarantaine. Certains sont venus avec de faux cercueils, d'autres en tenue de protection médicale. Ce sont surtout des habitants de Nanyuki. Ils s'inquiètent de voir le virus arriver près de chez eux pour leur santé, celle de leur famille, mais aussi des conséquences d'un tel centre pour l'économie de la ville qui est très touristique au pied du mont Kenya, deuxième plus haut sommet d'Afrique. Car la base aérienne, vous l'avez dit, où doit être installé le centre, est voisine de la ville et est pour l'instant sous haute sécurité. Le projet est en ce moment suspendu par la justice kényane, mais selon l'agence de presse Reuters, des avions militaires américains sont déjà arrivés sur place, transportant du matériel et du personnel. Les autorités kényanes ont affirmé leur volonté de poursuivre le projet, ce qui est perçu par les habitants de Nanyuki comme un manque d'écoute de leur mécontentement. « Nous n'accepterons pas le virus Ebola chez nous », m'ont répété plusieurs manifestants ce matin.
1: Alban Tiroir, envoyé spécial de RFI à Nanyuki en RDC. Pendant ce temps, les autorités ont partagé hier soir les tout derniers chiffres de l'épidémie Ebola. Pasteur Ligodi, il révèle ces chiffres, 7 nouvelles guérisons portant le total des personnes sorties d'affaires depuis le début de l'épidémie à 19.
10: Ah oui, 7 sont sorties en une journée de l'hôpital de Nyankunde à Nitori. C'est là aussi que la létalité est la plus basse de toute l'épidémie. 3,8% pour 26 cas confirmés. À Mongwalou, épicentre la flambée, elle atteint 29,6%. À Katoa, dans le Nord Kivu, elle dépasse 72%. L'hôpital de Nyankunde est une structure avec des médecins formés, des protocoles, une capacité réelle de prise en charge. Cela que travaillait Peter Stafford, médecin américain évacué à Berlin après avoir contracté le virus. Lui a reçu un traitement antiviral. Il est sorti guéri le 6 juin dernier. Les patients congolais des Nyankunde n'ont pas eu ces traitements. Il n'existe pas de traitement antiviral homologué contre la souche Boudibougyo. Les équipes de la Riposte expliquent que ces patients ont eu des soins standards, réhydratation, traitement des symptômes, mais dans une structure qui fonctionne. C'est ça la leçon de ces chiffres. La prise en charge précoce dans une structure équipée fait la différence entre 3,8% et 72% de létalité. Et c'est précisément ce qui manque dans la majorité des zones touchées où certains patients fuient les centres de traitement, où les équipes sont attaquées, où les familles gardent les malades à domicile.
1: Il est 14h42 à Bounia.
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1: Dans la deuxième partie d'Afrique Midi, plus de concours de beauté jusqu'à nouvel ordre au Burkina Faso. L'un des grands arbitres africains ne pourra pas officier au Mondial de foot. Le Somalien Omar Artan a été refoulé ce week-end alors qu'il venait d'atterrir aux États-Unis. Et puis nous découvrirons le nouvel album du Mauritanien BRMX. En plus bref, dans l'actualité africaine de ce mardi, au Sénégal, un maître coranique condamné à 20 ans de prison pour viol et pédophilie sur 28 de ses écolières mineures. Les faits se sont déroulés à Touba, la ville sainte de la confrérie mouride, dans le centre du pays.
0: Plus de concours de beauté donc au Burkina Faso, du moins pour le moment. Le ministère de la Culture suspend toutes les compétitions du genre. Le temps de revoir leur encadrement.
1: Oui, les autorités invoquent la défense des valeurs culturelles nationales et la nécessité d'adapter ces événements aux idéaux de la révolution progressiste populaire, Florence Maurice.
11: Les reines de beauté et autres miss ne défileront plus au Burkina Faso jusqu'à nouvel ordre. Objectif des autorités, préserver, je cite, l'identité culturelle burkinabé et garantir le respect des valeurs morales. Dans son communiqué, la directrice générale de la culture et des arts explique que cette pause doit permettre de revoir le cadre réglementaire de ces événements afin d'encadrer plus strictement leur organisation. En attendant, plus aucune autorisation ne sera accordée. Dans le secteur de l'événementiel, la décision n'a pourtant rien d'un coup de tonnerre. Ces derniers mois, les concours de beauté attiraient de plus en plus de critiques. Une partie de l'opinion publique leur reprochant de mettre en scène uniquement l'apparence physique de jeunes femmes. Les sponsors se faisaient également plus rares au point de mettre en difficulté les organisateurs. Reste que cette suspension risque de fragiliser tout un écosystème économique. Agences de communication, stylistes, couturiers, artistes ou encore salles de spectacle seront affectées le temps que les autorités définissent un nouveau cadre pour ces compétitions.
1: La Coupe du monde de football commence jeudi et voilà que le meilleur arbitre africain ne pourra pas y officier. Le Somalien Omar Artan a été refoulé ce week-end alors qu'il venait atterrir aux États-Unis. Babacar Diarra.
12: Omar Artan était le premier Somalien nommé pour arbitrer une Coupe du Monde masculine de football. Mais samedi dernier, au bout d'un périple qu'il a vu passer par la Turquie avant un atterrissage à Miami, l'arbitre de 34 ans s'est vu refuser l'entrée sur le territoire américain par la police aux frontières. Il a été renvoyé vers Istanbul après ce que les autorités baptisent comme une étape de routine. Le haut conseiller auprès du ministre somalien de la Jeunesse et des Sports assure pourtant que le visa d'Omar Artan était en règle, même si les citoyens somaliens sont frappés par une interdiction de voyage imposé par l'administration Trump. De son côté, la FIFA, instance fêtière du football international, affirme qu'elle ne peut intervenir dans les procédures d'immigration d'un pays hôte. L'an dernier, le Somalien avait été le seul Africain de sa corporation pour arbitrer lors de la Coupe du Monde des moins de 20 ans disputée au Chili. Si la porte des États-Unis s'est fermée à lui, la FIFA n'a pas encore donné de précision quant à la possibilité de le voir sur les pelouses pour l'un des 26 matchs disputés au Mexique et au Canada.
1: Omar Artan, lui, a su garder un état d'esprit positif. Il chante en français, en anglais, mais surtout en poulard. Sa langue maternelle à 29 ans, BRMX, s'impose comme l'une des voix montantes du rap mauritanien dans son deuxième album, Martaba. Révélation en français, le mauritanien mêle rythmes africains et influences urbaines pour mettre des mots sur les mots qui minent son pays. Carmen Lutzmann.
13: BRMX pose sa voix avec pudeur, presque à contre-courant de ce qu'il raconte.
14: Massa, c'est une chanson qui aborde le sujet de la violence faite aux femmes, un sujet très tabou au pays. Il y a beaucoup de silence, il y a beaucoup de frustration et on aborde d'autres sujets, celui des enfants, des droits et surtout aussi de la jeunesse et de son émancipation.
13: Né dans une cité minière non loin du Sénégal, Brahim Dongo, de son vrai nom, grandit dans des conditions précaires. Il garde le bétail de son père, faisant le tour des maisons pour le nourrir. Une enfance rude qui se reflète aujourd'hui dans son écriture.
15: Choisis pas sa famille, choisis pas son pays.
13: Mais loin de se lamenter, BRMX regarde vers l'avenir avec une ambition, faire entendre la Mauritanie.
16: Tu sais chez nous c'est comment, nos hommes sont vaillants, nos femmes sont canons.
14: C'est un des pays les plus pauvres du monde, mais c'est un des pays les plus riches humainement, qui regorge de potentiel, que ce soit en termes de richesse minière, pétrolière, que ce soit aussi en termes de potentiel de jeunes, parce qu'aujourd'hui 60% des Mauritaniens ont moins de 18 ans. Donc même s'il y a beaucoup de difficultés, nous avons l'envie de faire en sorte que la Mauritanie soit à la même table que les autres pays culturels.

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2: Martaba, le nouvel album de BRMX.
3: Un coup d'œil à l'essentiel de l'actualité internationale. Israël a de nouveau bombardé la ville de Tyr dans le sud du Liban. Ces frappes ont causé la mort de 8 personnes au moins et après ces nouveaux tirs, le Hezbollah appelle les autorités libanaises à rétablir de bonnes relations avec l'Iran et à tirer profit de ce soutien. Israël, qui couvre les exactions commises par les colons en Cisjordanie occupée, quand l'armée n'est pas directement impliquée, c'est ce que dit une enquête des Nations Unies aujourd'hui. Et les violences, elles ont poussé la France, le Royaume-Uni, le Canada, l'Australie et la Norvège à prendre des sanctions contre 4 responsables d'organisations de colons, 21 colons, et contre le ministre israélien des Finances, le représentant d'extrême droite Bezalel Smotrich. Il est désormais interdit de territoire en France, par exemple. Et puis la Chine accuse les États-Unis de réprimer ses entreprises, réaction à l'inscription de plusieurs groupes chinois sur une liste noire, au motif qu'ils collaboreraient avec l'armée chinoise. On en parlait avec notre invité il y a une demi-heure. 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
9: 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Patrick Alungwana revient au nom de toutes les cassettes en action pour vous présenter cette émission, le programme Le Merveilleux, le Pathétique et le Belvédère.
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0: Le dernier jour de la présentation des musiques dans cette tournée, Josiana qui va boucler la tournée donc le 30 mai avec un autre artiste que je reçois aussi. Il s'appelle Paul Léveille Saliboko. Lui, il vient nous présenter Portrait. C'est son nouvel album de 10 titres.
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0: Mesdames, messieurs, c'est tout pour les titres. Oui, les titres de ce programme. Je reviens juste quelques minutes après pour les détails.
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1: Voici la question du jour, mesdames, messieurs. Répondez et vous serez cadotés par Cassette en Action si vous réussissez. Quelle est la date au cours de laquelle le monde célèbre la journée internationale du Kiswahili? Quelle est la date au cours de laquelle le monde célèbre le Kiswahili comme une langue internationale?
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1: Alors, mesdames, messieurs, pour aujourd'hui, je vais recevoir quelqu'un qui vous parle de ce qui va venir tout de suite. C'est une dame, une étudiante, mais ici, elle est artiste, Josiana Kahihero. Juscaline, comme on l'appelle dans l'art. Bonjour.
4: Bonjour, merci.
1: Qu'est-ce que tu ressens quand je te reçois aujourd'hui au mois de mai, alors que tu prépares beaucoup de choses?
4: Pour moi, c'est un immense honneur de me retrouver là maintenant, tellement j'en avais vraiment besoin de parler de tout ce que je prépare. Alors, merci beaucoup de m'accueillir.
1: Alors, ce que tu prépares, on commence déjà à sentir ça. C'est relatif à l'album Entre doutes et convictions.
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1: Tu peux nous parler d'abord de l'album?
4: Voilà, l'album Entre doutes et convictions, c'est un album pour ceux qui ont déjà suivi de quelques titres publiés. C'est un album où je me pose des questions, comme le dit déjà le titre, des questions sur les réalités que nous vivons, sur ce que nous traversons. Et déjà, il y a un artiste slammer que j'ai invité pour venir partager cet album avec moi. Il s'appelle Mabson, c'est aussi mon coach. Il intervient aussi dans l'album, donc c'est lui qui est là pour essayer de répondre à mes questions. Pour ceux qui ont déjà suivi l'album, ils vont se rendre compte que je parle des différents thèmes et avec ces thèmes-là, on essaie de donner les quelques solutions ou les quelques réponses qu'on peut avoir par rapport à toutes les questions qu'on peut se poser dans la vie.
1: Tu as dit que tu poses des questions, mais il y a quand même quelqu'un qui répond. Est-ce qu'il intervient comme pour t'accompagner dans la réalisation d'un texte que tu as composé auquel toi-même tu as donné réponse? Des questions que tu t'es posées auquel toi-même tu as donné réponse, mais lui n'intervient que peut-être pour interpréter tes réponses. Et c'est ça ou c'est lui qui répond?
4: Non. Sinon, ça serait un peu bizarre que je me pose moi-même des questions et que je me réponde.
1: Quand on pose la question, on dit qu'on a la moitié de la réponse.
4: Oui, mais la moitié de la réponse ne veut pas vraiment dire que cette réponse-là est sûre. Voilà pourquoi j'ai voulu le faire intervenir sur l'album. Tellement j'ai trouvé que ça serait important que je trouve vraiment une pensée venant de quelqu'un d'autre. Alors, les réponses que vous êtes en train d'écouter d'Amisla, ce sont ses réponses à lui. Moi, je n'ai vraiment rien apporté comme part. J'ai juste posé des questions. Tout ce que vous attendez là, les questions sur Marie, les questions sur nos héros, tout ça. Lui, il répond ça par lui-même.

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1: Alors, quand tu parles déjà de nos héros, combien de titres que l'on attend de cet album dont on écoute déjà certaines chansons?
2: Voilà, pour l'album, je dirais que vous devrez vous attendre à 10 titres. Peut-être que vous aurez un bonus, le 11e peut-être. Mais pour le moment, c'est d'abord 10 titres. Et on espère que vous allez aimer la quasi-totalité. Et après, on espère bien que vous aurez appris quelque chose des tout.
1: Parlez-nous des titres qui sont déjà disponibles parce que ce n'est pas encore 10.
2: Voilà, il y a 4 titres qui sont maintenant disponibles. Nous avons Nos héros qui a été publié en janvier.
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4: Un chien vivant vaut mieux qu'un lion mort, dit-on. 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Au prix du sang, ils ont suivi ce vieux dicton. 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
2: About Love qui a été publié en février. Femme des qui a été publié en mars. Et enfin, Masque de fleurs qui vient d'être publié dernièrement. Alors, pour nos héros là, je parle de tout ce que nous avons eu à traverser dans ces pays, les différents présidents qui nous ont dirigés, comment chacun a fait de son mieux pour amener ces pays à son apogée. Et à la fin, je me pose la question de savoir pourquoi nous ne voulons pas aussi faire l'effort pour le bien de ces pays, pourquoi nous ne voulons pas nous surpasser pour le bien de ces pays. Et comme il y a toujours une réponse dans chacun de ces slams, il y a la réponse après. Je veux vous prier d'aller suivre.
4: Tu prêches la non-violence. Josiana a discerné, est un céleste don. Ne suis pas tout exemple, et donc avant tout, pense. Libère-toi de l'homme, et libre tu seras. Cherche en l'homme la lueur qui peut donner la vie. Cours, après la vertu, tend à l'amour tes bras, ainsi. Se meurt la haine, ainsi se meurt l'hérésie. L'histoire nous fait voir ce qu'elle nous veut voir. Nombreux de nos héros sont des bourreaux.
2: Pour About Love, là, je parle de l'amour. C'est quoi l'amour? Plusieurs personnes, chacun définit l'amour comme il le veut. Et là, encore une fois, je me pose des questions et le coach Mabson, il essaie de me répondre comme il peut.
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1: Pour le troisième son, Femme BS, je dirais que c'est le son qui fait le plus de bruit, tellement les gens n'arrivent pas à se décider. Dans ce son, je parle de la Vierge Marie. La conception de la Vierge Marie dans nos religions, est-ce une déesse ou une soit est-ce juste la mère de Dieu, soit, bon, je ne sais pas. Comment est-ce que chacun la voit ou comment est-ce que nous devons la voir? Là aussi, c'est une question que je me pose. Et encore une fois, les coachs répondent comme ils pouvaient.
2: À son tour, tout bon fils doit veiller sur sa mère car elle est son trésor. Elle est sa perle chère.

Alors là, les gens, j'ai vu les commentaires, d'autres inbox. Les gens n'arrivent vraiment pas à se décider. Tellement tout le monde a sa conception des maris et quand il s'agit vraiment de la religion, là, ça devient un peu plus compliqué. Tout

0: 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Vu cela, si Marie est mère du Fils des dieux, elle aura sûrement une place à ces lieux où siège son Fils. À l'âme qui l'ignore, la Vierge est élevée.
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0: Mabson.
2: Le quatrième son, c'est Masque des fleurs. Là, j'ai parlé un peu d'une réalité qui est vraiment écœurante. C'est que la plupart des fois, lorsqu'on se retrouve dans la vie, comme on a l'habitude de le dire, c'est quand les gens viennent nous entourer. Donc, lorsque tu as un peu de moyens, c'est quand tu trouves que tu as vraiment des amis. Mais lorsque tu as des difficultés dans ta vie, tu manques d'argent, tout ça, tu te retrouves vraiment seul. Et la plupart des fois, lorsque tu as des difficultés et que peut-être par malheur tu arrives à mourir, tu te rends compte que les gens vers qui tu t'es tourné pour demander de l'aide, si c'était peut-être pour les soins, ces mêmes personnes qui te disaient que non, je n'ai pas d'argent, voilà, voilà, ces mêmes personnes vont venir avec des enveloppes pour dire que voilà, nous venons pleurer notre proche. Pourtant, normalement, ce n'est pas ça être humain. On devrait avoir à aider les gens quand ils sont encore vivants, puisque les enveloppes après la mort, je trouve que ça ne sert vraiment à rien. Donc, on doit vraiment être là pour les gens quand ils ont vraiment besoin de nous. Voilà.
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0: parler à la personne en vie.
1: Et pour partager tout le message, tu prévois quelques activités, tu peux nous en parler.
2: Voilà, exactement. J'ai choisi trois dates, trois spectacles donc. Et ces trois dates, je les ai choisies, c'est pour offrir à mon public des spectacles vivants, des spectacles qui parlent. Et parmi ces dates, nous avons le 24 mai, donc le dimanche, avec la grande famille au Claque Mutembo, à partir des 15h juste. Nous avons le 27 mai, le mercredi, avec Soleil Culture, qui se tient au complexe scolaire La Bourgeoisie du Nord. C'est le mercredi à partir des 15h juste. Et à fin juillet, finir avec le Happening 2000, le 30 mai. Et là aussi, c'est à partir des 15h juste. Alors, certains vont se demander, est-ce qu'on doit payer tout ça, tout ça. En tout cas, c'est gratuit. J'ai voulu offrir ces spectacles à mon public. J'ai voulu donner des messages. Et pour ça, je me suis dit, non, chacun doit se sentir à l'aise de venir écouter ce que j'ai à dire. Et donc, je vous offre ces spectacles gratuits.
1: On reviendra encore beaucoup sur ça. Mais aujourd'hui, Josiana, Kahiro, Juscaline, permets qu'on termine par là. Et je te remercie d'avoir répondu à ces quelques questions de Patrick Alouana.
3: 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Ainsi, sans rien ternir, sans jamais reculer. 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Hélas, trouver des gens sincères équivaut à creuser dans un roc pour puiser un peu d'eau. 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
2: 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Quelle est la date au cours de laquelle le monde célèbre la journée internationale du Kiswahili? Quelle est la date au cours de laquelle le monde célèbre le Kiswahili comme une langue internationale?
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2: Messieurs, bonjour.
6: Bonjour.
2: Tu es Paul Léveil Saliboko, étudiant. Mais ici, nous te recevons comme artiste et musicien, poète aussi, et pour l'instant rappeur, parce qu'on va parler de ce que tu as produit ou que tu vas nous produire. Est-ce que ça va?
6: Ah, ça va bien.
2: Puis est-ce que j'ai bien fait ta présentation?
6: Oh oui, c'est Paul Léveil. Paul Léveil, poète rappeur, et bon, maintenant étudiant en communication.
2: Rappeur depuis quand?
6: Rappeur depuis, je dirais, bon, 2021. Ouais.
2: Qu'est-ce qui t'a amené là, dans le rap?
6: Ouais, bon, j'ai commencé déjà, je dirais, mon sens amateur de l'écriture. C'était en 2019 et j'ai fait la formation de la poésie à la Plume d'Or. Et puis, plus j'ai progressé, je me disais pourquoi pas essayer aussi le rap. Bon, j'ai essayé et ça marche avec les temps, donc je continue.
2: Alors, on a vu sur les affiches, sur les programmes, les agendas que tu nous produis Portrait. C'est un album ou c'est un livre ou c'est quoi?
6: Ouais, c'est un album. C'est un album qui est un album autobiographique qui parle de moi, et de mes côtés, bon, cachés, côtés peut-être qui s'exposent.
2: C'est quoi la source d'inspiration?
6: La source d'inspiration était juste, ça arrivait juste toujours à mon identité, tellement j'ai été plus connu poète. Et puis j'ai connu le rap, j'ai croisé le rap à un moment donné et il fallait que je présente ma personne à partir du rap.
2: Ah ouais. Et qu'est-ce que tu nous fais attendre, pas entendre, mais attendre, qu'est-ce que nous patientons dans Portrait?
6: Dans Portrait, bon, nous allons essayer de discuter ensemble sur, pas mon identité personnelle, mais sur l'identité même de tout un pays. Vu qu'on se dit souvent que quand je parle de moi, je parle aussi de toi. Donc je vais me présenter dans la société. Et le 30 mai, ça sera le lancement. Donc nous allons nous connaître à la date-là, je dirais.
2: Et pourquoi tu as voulu te présenter à la société?
6: Parce que, bon...
2: Parce que tu ne t'es pas connu ou quoi?
6: Pas forcément. Mais bon, parce que je voulais en fait recadrer ma place dans la société. Mon côté là, qui je dirais mon côté... voix de son voix peut-être en quelque sorte mon côté communicologue, bon, tant d'autres choses que vous aurez à découvrir dans l'album.
2: L'album de 10 titres, Bilan, Malgré moi, Dans le vent, Ma ville, Routine, Papa, Pas besoin, Maillot vert, Fier de l'être, Bolingo. Tu as écrit ça seul?
6: Oh ouais, j'ai été seul derrière mon petit papier et j'ai écrit tous ces titres.
2: Et tu chantes seul?
6: Il y a une ou deux chansons où j'ai invité une personne. Donc dans l'album, j'ai invité une seule personne, Ariel Naro, avec qui on partage beaucoup. Et vu que c'était un portrait, je n'ai pas su inviter beaucoup de gens. J'ai dû inviter parce que lui, bon, c'est mon DJ, on est toujours ensemble, on travaille ensemble et puis... Il y a des sons qu'on sentait, en tout cas, on sentait une vibration entre nous et on partageait direct.
2: Alors, on va aller titre par titre avant de terminer. Le bilan, tu dresses le bilan de qui?
6: C'est les bilans de ma carrière. Alors, c'est un titre de 10 minutes, un freestyle où je parle plus de moi. En tout cas, c'est un portrait personnel.
2: 10 minutes, c'est trop?
6: Oh, c'est toujours ça. Bon, quand on est rappeur, il faut toujours faire un peu, je dirais, faire une petite différence. Alors, on se dit souvent que, bon, je ne sais pas quoi dire par là. Je dirais que on bat les records, vu que 10 minutes c'est toujours très rare de trouver un rappeur qui fait 10 minutes. Et quand on fait un portrait, il faut toujours toucher le point, sa cible, c'est-à-dire battre certains records.
2: Oui, numéro 2, ça me rappelle que quand on regrette, on peut dire malgré moi, malgré. Qu'est-ce que tu regrettes? Est-ce que tu regrettes quelque chose malgré moi?
6: Malgré moi, c'est un titre que j'avais écrit juste après le départ de mon père. Et puis, j'étais un peu dans le remords et tout. Bon, j'avais enregistré, j'avais écrit quelque chose. Et c'est malgré moi qui était ressorti de mes remords.
2: Et qu'est-ce que nous allons découvrir dans le vent?
6: Dans le vent, c'est un titre qui parle trop des artistes. Donc, on tourne dans le vent. On travaille trop, mais côté financier, c'est toujours compliqué. Et c'est là où on se dit on tourne dans le vent, mais malgré ça, on doit aller jusqu'au bout.
2: La ville, ma ville, c'est laquelle?
6: Ma ville, c'est Boutembo. J'ai fait une grosse dédicace à la ville. Bon, vous aurez à découvrir, c'est bien, en tout cas.
2: Routine?
6: Routine, c'est aussi, je dirais, c'est une chanson que je peux dire un peu ego trip, donc qui parle trop rap, où j'ai exposé mon côté rap, totalement rap.
2: Et où est la différence entre malgré moi et papa?
6: Papa, c'est une dédicace. Donc là, c'est une dédicace directe à mon père, en fait.
2: Et de quoi est-ce que tu n'as pas besoin?
6: Ouais, bon, ça c'est carrément, bon, je parle trop c'est aussi un peu ego trip, on dit j'ai pas besoin de l'argent, j'ai pas besoin de toi, mais il y a toujours là où on dit j'ai besoin de quelque chose. Donc c'est un titre qui ressort des émotions qui sont sombres et qui est des émotions qui sont un peu, qui sont claires en fait.
2: Tu portes le maillot vert?
6: Ouais, maillot vert.
2: Bon, les jours de la production, disons de la présentation de l'album?
6: Ah non, maillot vert, c'est l'idée qui me vient, c'est l'idée qui est cachée. Maillot vert, c'est le maillot des militaires. Donc c'est comme s'il y a un match qui se joint entre les militaires. Et je ne peux pas directement donner le message ici, tellement c'est un message caché qui sera retrouvé dans l'album.
2: Tu es fier d'être qui? Fier de l'être?
6: Ah ouais, fier de l'être, je suis fier d'être congolais. Et c'est l'essence totale du titre, donc fier d'être congolais.
2: Et on va terminer par l'amour, Bolingo.
6: Bolingo, bon, dans Bolingo, il y a un sous-titre qui se cache, c'est pas, j'ai pas de cash. Bon, c'est un titre d'amour où j'expose, c'est la vie que nous menons, nous les jeunes, quand on n'a pas du cash. Et puis j'essaie d'expliquer à une demoiselle que j'ai pas du cash, mais malgré ça, qu'on peut encore retrouver l'amour.
2: Tous ces titres, les disques qu'on découvre dans Portrait, je rappelle l'album de Paul Léveil, Salibuko, que nous allons décrocher le 30 mai 2026. Ça sera la sortie officielle. Est-ce que ça sera une sortie virtuelle ou physique quelque part à Boutembo?
6: Bon, la sortie sera, bon, je dirais virtuelle à quelque sorte, mais vu qu'il y a aussi une autre poétesse qui fait sa tournée. Il y a donc
2: Josiana.
6: Oui, Josiana qui fait sa tournée. Puis le dernier jour tombe le 30 mai. Je me suis dit, bon, juste, je serai là juste pour l'accompagner. André aussi, il est là, c'est mon album.
2: On va terminer. En résumé, qu'est-ce que tu voudrais qu'on retienne à l'occasion de l'annonce de cet album qui arrive bientôt? Une biographie, tu nous présentes toi et ton histoire en grande partie. Mais tu parles aussi de beaucoup de choses comme maillot vert, Bolingo. Qu'est-ce que nous devons retenir plutôt en terminant cet entretien?
6: Bon, nous devons juste retenir que bon, ce portrait, ce n'est pas que moi qui suis dedans. Ça c'est un portrait qui nous appartient à tous. Donc, si quelqu'un retrouve sa vie dedans, c'est pas la peine. Donc, c'est, on vit même vie sur cette terre. Donc, si tu te retrouves dedans, il faut juste te prendre en considération et t'approprier la chanson.
2: Et en une minute, qu'est-ce que tu aurais pu dire maintenant et que tu ne veux pas oublier à l'occasion?
6: Je dirais que je suis très content de prendre cet entretien. Et je remercie tout le monde qui est autour de moi. Je remercie vous spécialement. Je remercie Mapson, je remercie la Plume d'Or pour tout ce qu'elle a été pour moi. Et puis je dirais que je donne rendez-vous le 30 mai qui est une date cachée, c'est la date de mon anniversaire. Et comme je parlais de portrait, j'ai direct imposé le lancement le jour de mon anniversaire vu que c'est une renaissance et pour moi.
2: Paul Levin, joyeux anniversaire et merci d'avoir répondu à ces différentes questions.
6: Merci beaucoup.
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7: Merci de nous avoir suivis.
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9: Mesdames et messieurs, bonjour. Mesdames et messieurs, salut. Aujourd'hui, Patrick Kalungwana me reçoit dans son émission. Je suis Steph Mouké. D'où dans cette émission, je vous présente la rubrique « Expressions et mots vocabulaire ». Parlons-en. L'expression du jour, c'est une phrase. De quelle phrase s'agit-elle? Il s'agit de cette phrase « Un cœur sage connaît la valeur de la protection ». Un cœur sage connaît la valeur de la protection. Est une phrase codée qui parle de la santé sexuelle et de la vie intime. Quelque part, vous pouvez en considérer un comme figure de style appelée métaphore. Le mot vocabulaire du jour, il s'agit du concept protection. C'est un nom féminin, on parle d'une protection. Dans le contexte de la santé sexuelle, le mot protection signifie l'ensemble des moyens utilisés pour préserver sa santé et éviter les risques liés à la sexualité, c'est-à-dire protéger contre les infections sexuellement transmissibles, IST, éviter les grossesses non désirées, respecter son corps et celui de l'autre, adopter des comportements responsables et prudents. Les mots protection est aussi associé à la sécurité, à la prévention et à la responsabilité dans la vie intime. Synthétique et concise, Patrick Kalungwana, c'est à vous.
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2: Merci Stéphane Mouquet pour cette phrase d'expression et ces mots de vocabulaire qui ont été liés à la santé sexuelle. Salue-nous toutes les cassettes qui sont en train de nous écouter à partir de Béni. On les porte dans notre cœur. Alors, pour moi et vous, mesdames, messieurs, en retenant encore cette question que je vous rappelle, quelle est cette date au cours de laquelle le monde célèbre le Kiswahili comme une langue internationale? Voilà la question, les numéros restent les mêmes.
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2: On se retrouve la fois prochaine, à la même heure, sur votre radio, mais pour d'autres nouvelles.
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2: Nous disons merci, chers amis auditeurs de la Radio Moto Boutembo Beni. Et vous êtes là et vous êtes en train de nous suivre. Nous sommes tellement contents, nous sommes tellement ravis de joie aussi de la présence pour la visite scientifique du complexe scolaire de l'Assomption. Et aujourd'hui, à la RMBB, nous saluons toutes les autorités scolaires. Pour l'instant, c'est gym, voilà, pomba, sport. Alors, je vais éviter où est tout allé, ni père Moulumba, à Taweza Kazumuza Nagisle, quoi, Fatana, na salle, à sport, à Assomption, à pas à Kambali, tout fate.
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5: C'est père Moulumba, Kambale Matsongani, assomptionniste, résident ici à Kambali, communauté Pidis.
6: Alors, il y a déjà certaines installations. Il s'agit des gyms, un espace où on vient s'entraîner pour se relaxer, peut-être faire des exercices physiques.

0: Pouvez-vous nous parler de cet espace? Qu'est-ce qui a motivé les pères assomptionnistes de pouvoir réserver cet espace-là pour les sportifs?
1: Bon, d'abord, l'éducation de la jeunesse fait partie de nos activités apostoliques dès le début de la congrégation. Alors, l'éducation dans toutes ses formes, c'est ce qui nous préoccupe. Et ce projet de gymnase s'inscrit dans le cadre d'encadrer la jeunesse, pas seulement les encadrer au niveau de l'éducation physique comme telle, mais aussi contribuer à la santé publique, à la santé psychologique et sociale. Parce que c'est un espace où on peut se détresser en faisant du sport, mais aussi un espace où on peut socialiser. Voilà. Dans le contexte des traumas comme ça, nous sommes une population qui vit, qui est victime de guerres, victime de massacres, victime de toute misère que nous traversons ici au pays. Alors, une telle activité peut aussi aider au niveau psychique, hein, les jeunes que nous voulons encadrer. Pas seulement les jeunes, mais aussi toutes les personnes, hein, de tout âge, parce qu'il y a des exercices adaptés, hein, il y a des exercices physiques adaptés aux femmes, aux jeunes garçons, même aux enfants, même à des personnes d'un certain âge avancé.
0: Alors, un message peut-être à d'autres qui n'ont pas encore découvert ça.
1: J'aimerais que beaucoup viennent découvrir d'abord. Et il y a un coach permanent qui vous explique ce qu'il faut faire. Et il connaît bien les exercices qu'il peut adapter au mal que vous avez ou bien à votre âge, etc. Donc, venez découvrir tout simplement et voir si ça peut vous aider, pas seulement au niveau physique, mais aussi au niveau psychologique. Voilà.
0: Et pourquoi vous faites payer?
1: Bon, ce n'est pas gratuit parce que nous devons payer les coachs. Nous devons payer tous ceux qui travaillent dans l'espace gymnase. Les matériels nous ont coûté beaucoup. Il faut quand même que nous récupérions, ne fût-ce que le coût du matériel, et être capable de payer tous ceux qui travaillent. Voilà. Il y a aussi, nous devons aussi entretenir, prendre soin des matériels. Il faut entretenir la maintenance des matériels.
0: On a vu le coach qui a dit qu'il manque quelque chose, hein, de matériel.
1: Bon, jusque-là, le gymnase n'est pas encore complet en matériel et équipement. Nous venons d'écrire, hein, nous venons d'élaborer et de rédiger un projet pour solliciter de l'aide par-ci, par-là dans la congrégation pour que nous soyons capables de compléter l'espace-là avec des matériels et équipements nécessaires. Nous sommes conscients que l'équipement n'est pas encore au complet et nous sommes en train d'y travailler. Donc d'ici là, si la chance nous sourit, en tout cas, on sera au complet.
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6: Avec Rebens Fataki, de l'autre côté de la baie vitrée, Mme Georges Makio, c'est moi. Je suis en train de vous accompagner, et chers auditrices, auditeurs, pour l'instant. Nous voulons maintenant nous reposer un tout petit peu pendant 30 minutes. Nous serons en train de jouer des dossiers avec Rémias. Il nous a déjà sélectionné quelques chansons parce qu'on devrait suivre. Mais bon, vous savez, avec la radio, on connaît comment faire les choses. Et vous avez déjà été instruit plusieurs fois de cette émission. Alors, parce qu'il y a des communiqués où c'est au jugement de ne pas vous faire passer open, on balance au moins quelques musiques. Merci, c'est parti.

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7: 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Na kifupi cha habari ni kuwa kufungwa kwa mpaka kati ya Jamhuri ya Kidemokrasia ya Kongo na nchi ya Uganda sababu ya kuzuia kujitapanya kwa ugonjwa wa Ebola, jambo hili limekuwa na madhara makubwa kwa uchumi wa eneo za Butembo na kando kando katika mji wa Butembo. 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Habari hizi na zingine kwa urefu pamoja na za michezo ni hapo karibuni. 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
8: Mheshimiwa askofu wa jimbo la Butembo Beni, tunakupokea na heshima yote. Tunajua kwamba ujio wako ni baraka nyingi kwetu. Ni kwa sababu ya hiyo tunakutakia kila laheri katika parokia yetu.
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8: Na mimi vile vile nilikuwa na shauku yenu. Kinachonifurahisha ni kuona kwamba watoto wateule wa siku walikuja na wazazi wao au wazazi wao wa kiroho. Ni jambo nzuri, kwani Wakristo ambao wanastahili kusindikizwa katika maisha yao ya Kikristo. Ninawashukuru sana.
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5: tulifika Orizo, waliona kweli kweli gizi samaki inaweza kuishi ndani ya mai, na gizi samaki nakula, baliona biote. 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Mwenyana lima, usimone kwa sababu na natusaidia kwa kutulisha chakule nyana kumalisha. 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
7: Kwa watoto hawa ambao wamezoea kusikia sauti ya wapasha habari kupitia vyombo vya redio nyumbani, waliweza kuelimishwa zaidi kugundua namna gani redio inachapa kazi. 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
9: nilifuata watoto kwani niende nikajua wapi wataenda na wapi watafika. Sasa niliona niwafate jua kupenda masomo yetu ya de la somsio hapa Masere, nifike nikawafatanisha.
7: 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Ni kati ya mashule ya kanisa Katolika ya kibinafsi ambayo inaongozwa na mabikira wa Oblat de l'Assomption. Zingine habari ni za uchumi. Ni kampuni la hazina na mkopo Build in Business Credit BBC ambayo imeweza kufungua ofisi yake kunako Galerie La Veranda Metebe, tunapatikana kunako Rink Kinshasa. Seremonia za kufungua hiyo ofisi mpya zilikuwa leo siku ya pili tarehe 9 mwezi wa 6 mwaka tunao, na hapa pia kutakuwa kukiendeshwa kazi za kuweka pesa, kuja kuchukua pesa toka hiyo benki BBC Build in Business Credit, na vile kwa wale ambao ni wanamemba wa hiyo kampuni lazina na mkopo wanaweza kupata mkopo hapa. Wakati wa seremonia za kufungua hiyo ofisi mpya, gishe mpya, Kambale Kahamwiti ambaye ni director wa operesheni kunako kampuni lazina na mkopo Building Business Credit BBC aliweza kusema kuwa sababu za kuleta hiyo ofisi kwenye veranda Galerie La Veranda Metebe kunako Rick Njasa ni kukaribisha wale ambao ni wateja pamoja na huduma mbalimbali za pesa. 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
10: Kwa wanamemba wetu wa zamani, napenda kuwaambia gisi lalamiko yao imepata jibu, wapite kugishe, wafanye depo, wafanye retre, wafanye maoperasyo yote ambayo walikuwa wakifanya huko Matanda. Kwa wale ambao hawajakuwa na konte kwetu kwenye BBC, na waita wapite wafungule konte. Kufungula ni kuja tu na carte de lecteur na $10, utapata karne zako mbili na unaweza kufanya mamuvuma zako gisi unahitaji.
7: Tuseme kwamba kampuni la Zina na mkopo Build in Business Credit BBC ni kampuni la Zina na mkopo ambalo lianzishwa na wafanyabiashara wa hapa nyumbani, na lengo ni kujibu kwa hitaji la wafanyabiashara, walimaji, watu wanaofanya kazi mbalimbali za kujitegemea kwa kuweza kupata pesa za kufadhili miradi yao mbalimbali kupitia mikopo midogo midogo. Mbali na Butembo, BBC inatarajia kushimika ofisi zake eneo la Beni, Kasindi, Bunia na nchini mote Jamhuri mwa Kidemokrasia ya Kongo. Zingine habari za uchumi ilikuwa nimetanguliza kwenye mtasari wa habari kwamba kufungwa kwa mpaka kati ya Jamhuri ya Kidemokrasia ya Kongo na nchi ya Uganda, madhara yameanza kuonekana kwa bei ya vitu fulani fulani, ni kama nyama ya ngombe katika mji wa Butembo. 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
24: Mesdames, Messieurs, bonsoir. Voici le radio-journal. La fermeture de la frontière RDC-Ouganda et la multiplicité des taxes à la base de la rareté et la hausse des prix de viande et du poisson à Beni et Butembo. Les vendeurs et consommateurs se lamentent et plaident pour des solutions rapides. Et les Oazalendou sont invités à ne pas perturber les activités de riposte contre Ebola sur fond des manipulations. Ce message est de la coordinatrice provinciale du Nord qui est en charge de la santé, Prisca Luanda Kamala, les appelle plutôt à soutenir les efforts du personnel soignant. Et une dispute autour d'un chien a coûté la vie à un jeune homme à Masiolovo. Masiolo, Wuhorobe, j'y arrive, en groupement, Basson Amadiwe. Un élément UPLC est pointé d'avoir tué le propriétaire du chien après que celui-ci a refusé de le lui céder. Informé pour sécuriser tout de suite dans le total de ce Radio Journal. La paroisse Notre-Dame de l'Annonciation des Routaïra était en fête ce mardi. La célébration était relative à la confirmation de 512 chrétiens. Monseigneur Sikouli, évêque de Boutembo-Béni, a dit la messe de circonstance dans son homélie. Le pasteur de Boutembo-Béni a demandé aux confirmants d'être des vrais soldats du Christ, ce en luttant contre le mal. Les heureux de ce jour ont gratifié à leur tour l'ordinaire du lieu pour sa disponibilité à les confirmer chrétiens catholiques.
8: Son Excellence Monseigneur l'évêque, nous sommes très heureux de vous accueillir ici chez nous, à Routaïra. Votre présence manifeste, c'est une grande bénédiction pour nous.
24: Et alors l'évêque de Boutembo-Béni a remercié les parrains et les parents qui ont accompagné spirituellement leurs enfants jusqu'à la réception de ce sacrement d'initiation chrétienne. Voici le message de l'évêque.
8: Moi-même, j'avais la nostalgie de venir ici à la paroisse de Boutembo-Béni. Ce qui me réjouit plus est que les parrains et les parents ont accompagné massivement les heures du jour. Je félicite ça parce que les heures du jour, les confirmants méritent un accompagnement spirituel dans leur vie.
24: Après la messe, Monseigneur l'évêque a échangé avec les membres du conseil paroissial pour comprendre la vie pastorale de la paroisse de Boutembo-Béni. À l'école, les apprenants du complexe scolaire de l'Assomption ont vécu une expérience enrichissante ce mardi. Ils ont effectué une sortie scientifique pour marier la théorie apprise à l'école à la pratique du terrain, de la pêche à l'agriculture. En passant par la communication, ils ont exploré les métiers qui nourrissent et instruisent les communautés. Mahombi Georges Maquet au reportage.
10: C'est parmi les métiers qui instruisent. Quand ils prêchent,
11: sous la conduite de leurs encadreurs, les apprenants du complexe scolaire ont visité l'ITAV et les sites de l'horizon pour ne citer que cela. Ils ont observé les pêcheurs à lèvres et compris le travail acharné des cultivateurs et jardiniers qui assurent la production du vignier. Au-delà des métiers qui nourrissent les corps, cette sortie a mis l'accent sur ceux qui nourrissent l'esprit, explique l'enseignant responsable de l'inscription.
5: Parmi les métiers qui nourrissent, nous avons vu les pêcheurs qui nous procurent les poissons. Et nous l'avons vu là-bas à l'horizon. Nous avons vu aussi les cultivateurs, les jardiniers qui nous procurent les aliments à partir de la culture des champs. Alors nous avons vu aussi ça à l'ITAV. Ici, nous venons de voir le métier du journaliste, qui est un métier qui instruit. Nous avons étudié tout ça à l'école. Alors, par là, nous encourageons les enfants à choisir le métier qui les intéresse dans la vie. Le métier qui instruit, par exemple, les... Et nous avons eu l'occasion maintenant de concrétiser certains de ces métiers que nous avons étudiés par cette visite.
11: Pour ces enfants habitués à écouter les voix des journalistes ou animateurs d'émissions qui sortaient des petits boîtiers, découvrir la sainte des radios Moto Boutembo-Béni et son fonctionnement a été également une révélation de ces jours. L'un des parents qui ont accompagné les enfants exprime son satisfait d'avoir appris avec les enfants.
9: J'ai accompagné les enfants pour connaître ce qu'ils vont étudier et partout là où ils vont penser.
11: Le complexe scolaire L'Assomption fonctionne dans la concession de Mapenda au quartier de l'Évêché à commune Boulengira. C'est l'une des écoles privées gérées par les sœurs Oblates L'Assomption.
24: La société de microfinance Building Business Credit SMF BBC a ouvert son guichet avancé dans la galerie La Véranda MTB sur rue Kinshasa ce mardi 9 juin 2026. Ce point de service financier est bien rattaché au bureau central de la SMF BBC, localisé sur le boulevard Président Joseph Kabila en face de la station Kihydro. Le nouveau guichet avancé de BBC vient étendre son réseau de proximité, a indiqué le directeur des opérations à BBC lors des cérémonies d'ouverture de ce guichet avancé. Kamba Leka Mouti, directeur des opérations, a indiqué que les raisons pour lesquelles la société ouvre son guichet avancé au cœur de la ville sont nombreuses. Il a déclaré que Ce projet vient répondre aux besoins des clients qui voulaient le rapprochement des services financiers auprès de leurs activités commerciales.
1: Pour être client à la BBC, vous venez avec votre carte de lecteur, vous ajoutez 10$ pour l'ouverture des comptes pour la paperasse et là vous êtes automatiquement client de la BBC.
24: Je demande d'écouter le premier son de Kamuti qui nous parle de la raison du pourquoi de BBC dans ce guichet avancé.
1: C'est une réponse à un certain nombre de plaintes de nos clients qui estimaient que les guichets, les bureaux centraux se trouvent un peu éloignés de la ville et la direction de la BBC a jugé mieux de venir auprès de sa clientèle pour répondre justement à ces besoins-là.
24: Et puis maintenant, comme au bureau central, le guichet avancé de la BBC dans la galerie La Véranda, MTB offrira les services de retrait et dépôt de l'épargne et de crédit parmi plusieurs autres qui existent. Dès quoi le directeur des opérations invite les anciens clients à la fidélité à la BBC et les nécessiteux des services financiers à ouvrir les comptes.
1: Oui. Pour être client à la BBC, vous venez avec votre carte de lecteur, vous ajoutez 10$ pour l'ouverture des comptes pour la paperasse et là vous êtes automatiquement client de la BBC.
24: La société de microfinance BBC est une institution des microfinances créée par les opérateurs économiques de la région. Elle vise à répondre aux besoins des hommes et d'affaires, des artisans et des entrepreneurs afin de financer leurs projets par des microcrédits. À part Butembo où se localise sa base, la société compte implanter des succursales à Beni, Kasindi, Bunia et dans toute la RDC. La fermeture de la frontière entre la RDC et l'Ouganda provoque une hausse légère du prix de la viande de vache à Butembo. Le président des bouchers de Butembo, que nous avons abordé ce mardi, indique qu'un kilogramme de viande de vache est passé de 16 000 à 18 000 ou 20 000 francs congolais. Kamal Amwenge Katabei affirme que les Congolais ont du mal à accéder au marché des vaches au niveau de l'Ouganda.
7: Les Congolais ont été très courageux. Ils ont commencé à envoyer de l'argent à ceux qui sont en Ouganda. Malheureusement, les Ougandais sont très risqués que nous. Ils ont haussé les prix. Pour le moment, à l'abattoir, le stock est presque vide parce qu'aucun habitant ne peut supporter le coût. Un kilogramme de viande peut aller jusqu'à 26 000 francs. Or, nous ne pouvons pas vendre avec ces prix. C'est dans ce sens que nous acceptons de perdre au nom de la population. C'est pourquoi nous vendons un kilogramme à 18 000 francs.
24: Et le président des bouchers de Butembo espère que la maladie à virus Ebola passera très vite. Sinon, les villes de Butembo, Beni et certaines entités du territoire de Lubero risquent de manquer pour un moment de la viande de vache, avertit-il.
7: Espoir n'est quoi? Nous espérons que les 21 jours accordés à certains Congolais arrêtés en Ouganda parce que suspects de la maladie, s'il n'y a aucun cas confirmé, nous pensons que le gouvernement ougandais ouvrira la frontière. Le problème est qu'ici chez nous, il n'y a plus de vaches. Les quelques têtes que nous avons viennent de Massis pour le moment. Cette région est occupée par le M23. Tout cela complique la transaction des bêtes.
24: La hausse du prix de viande de vache qui réveille le débat sur les niveaux de l'élevage dans la région de Beni-Lubero. Il faut retenir qu'à cause de l'insécurité, les éleveurs ont été obligés d'abandonner leurs champs. Conséquence, tous les fournisseurs des vaches et des bouchers sont obligés de passer par la frontière pour se ravitailler en vaches en Ouganda, Tanzanie, voire au Soudan. Et on reste dans le chapitre de l'économie pour vous dire que la multiplicité des taxes imposées aux fournisseurs des poissons frais sur la route Kasindi-Beni-Butembo était au centre d'une réunion extraordinaire convoquée à Beni lundi par les représentants de l'association réunissant cette catégorie des personnes dans les entités précitées. Selon Benoît Bokanda, secrétaire de l'association des fournisseurs des poissons frais et fumé dans la partie nord de la province du Nord, qui dit par les représentants de l'association réunissant cette catégorie des personnes dans les entités précitées, selon Benoît Bokanda, secrétaire de l'association des fournisseurs

0: Mais il faut payer 100 $. Vous constatez que vraiment, c'est vraiment inexplicable. Lorsqu'il y a une multiplicité de taxes, cela est comme directement à la population. Lorsque les poissons arrivent, il y aura augmentation toujours des prix sur les marchés. Et alors, c'est la population qui est victime de ces actes-là. Qu'on ignore la provenance de ces actes-là. Parmi les décisions que nous venons de prendre dans notre rencontre, il faut aller voir le gouverneur pour lui expliquer les problèmes que nous avons. C'est après maintenant que la solution qu'il va nous proposer, nous allons descendre maintenant sur terrain à Kasindi pour pouvoir vérifier et faire la véracité des choses. Nous croyons qu'il faut que les choses changent et que vraiment la population mange les poissons jusqu'à leur fin.
1: La coordonnatrice principale du gouverneur du Nord Kivu en charge de la santé sensibilise les combattants Wazalendo sur la lutte contre la maladie à virus Ebola. Prisca Luanda Kamala s'est adressée à eux lors des cérémonies de lancement officiel des activités du premier centre de traitement Ebola CTE dans les enceintes de l'hôpital général de référence de Katwa, lundi 8 juin 2026. La déléguée du gouverneur a insisté sur l'enterrement digne et sécurisé à cette période d'épidémie, se référant à ce qu'on voit dans les réseaux sociaux et la prière aux Wazalendo, souvent appelée comme renfort par les gens qui ne veulent pas croire à la maladie, de se sensibiliser mutuellement pour se protéger et protéger les autres.
2: Je sensibilise aussi mes frères, je ne vois pas beaucoup plus les femmes dans les Wazalendo, de sensibiliser leurs pères. Parce que nous savons qu'il y a beaucoup de choses que nous voyons sur les réseaux sociaux. Quand on veut enterrer quelqu'un, on vous dit non, non, d'ailleurs moi je vais le toucher. D'ailleurs, on appelle les renforts qu'on puisse nous donner notre corps pour un enterrement. Bon, pour nous, nous avons un pilier qui prend en charge l'enterrement digne et sécurisé. Tout décès dans la communauté doit être signalé. Parce que pendant cette période, nous ne sommes plus appelés à enterrer sans faire appel à ces services. Donc, je nous appelle à nous protéger pour protéger les autres. Et en protégeant les autres, nous nous protégeons aussi.
1: Elle a réitéré la méthode que le gouvernement et ses partenaires ont adoptée pour combattre la 17e épidémie de Ebola. Il s'agit de l'approche zonale. Et chaque zone de santé, par le biais de son médecin, est responsable de la lutte. Il travaille avec les aires de santé et hôpitaux de sa juridiction pour la détection, orientation et prise en charge de différents camps, des différents cas. Le président de la société civile, qui était aussi de la partie là-bas à l'ouverture de CTE contre la 17e épidémie d'Ebola, Maté Sanane, que vous écoutez bientôt, il demande à la population de prendre conscience de l'existence de la maladie.
3: L'unique message, c'est d'appeler la population à prendre conscience et à s'approprier les orientations des services de la santé quant à ce qui concerne cette épidémie de la maladie en virus Ebola. Néanmoins, une préoccupation inquiétante est celle du laboratoire, parce que les échantillons prélevés jusque maintenant sont envoyés soit à Kinshasa, soit à Goma. Et ça, c'est une inquiétude de la population. Nous voudrions que le ministère de la Santé nationale puisse faire diligence pour que les laboratoires soient implantés à Beni ou à Butembo. Cela permettra de prélever rapidement et de connaître le sort des malades qui sont suspects ou les cas de décès qui sont suspectés. Parce que quand on doit attendre les résultats un mois, deux semaines, est-ce qu'on peut enterrer quelqu'un après un mois?
1: Et à Bounia, c'est la justice de l'Ituri qui met en garde contre la propagation de fausses informations autour de la maladie à virus Ebola. Les contrevenants, ceux qui ne respecteront pas donc les normes, seront punis. Un cas d'assassinat a été enregistré vers la soirée de lundi 8 juin 2026 à Masholo Horome, un village situé dans la localité de Kipabashi, groupement Basso-Amadiwe, territoire de Beni. La victime est connue sous le nom de Kassero, l'homme de 25 ans. Son bourreau présumé est un élément du groupe UPLC, venue du village Saint-Sylvestre de Mandelia. Des sources sur place stipulent que l'incident a eu lieu à la suite d'une discussion entre la victime

0: et cet élément UPLC autour d'un chien qui appartenait à la victime. L'élément UPLC voulait prendre par force l'animal alors que le propriétaire n'était pas pour. La société civile de Basson Amadoué confirme l'information tout en condamnant l'acte commis par le combattant. Ce présumé assassin est déjà aux arrêts et aux arrêts indique notre source. Cette source qui plaide pour l'implication d'une position des FARDC à Kipabashi. La présence des soldats loyalistes sur place peut réduire les exactions que commettent certains volontaires pour la défense de la patrie, estime la société civile du groupement Basson Amadoué. Et voici le sport. Les clubs qualifiés pour la phase finale de la Coupe du Congo seront fixés sur leur sort mercredi 9 juin à travers le tirage au sort prévu à 12h dans la salle des conférences de la FECOFA à Kinshasa. Et voici le nombre des clubs selon les zones à travers le pays. Dans la zone est, l'on trouve la SMANIMA Union de Kindu, l'Est au Fenouar de Goma, l'USOKOZAKI de Butembo, Étoile du Kivu de Bukavu, Darwin Club Virunga de Goma, l'AC Kapako de Beni. À l'ouest, nous avons l'AC Rangers de Kinshasa, le FC Aigle du Congo de Kinshasa, l'AS Vita Club de Kinshasa, MK de Kinshasa et l'AS Vutuka de Bakongo. Au sud, au centre-sud, Blessing de Kolwezi, l'AS Malolé aussi. Dans la zone centre-nord, l'on trouve l'AS Babeti Asika, le FC Colibri de la province de la Chuapa, le FC Puma de Kinshasa et l'AS Montfleury de B et l'AS Stas de Bounia. Pour préparer cette compétition ici en ville de Butembo, par exemple, l'Union Sportive Sokozaki, les membres donc et fanatiques, j'y arrive, se sont réunis ce mardi à Oasis Hotel afin de soutenir l'équipe. On écoute ici Soli Moyo qui est président des fanatiques.
1: Oui, nous avons dit à nos fanatiques d'être toujours unis fort pour que lorsque nous allons commencer la Coupe du Congo, que les fanatiques soient toujours aux aguets et puissent aussi soutenir leur équipe jusqu'au bout. Bon, en fait, les difficultés ne manquent jamais dans la vie, mais nous avons un comité qui a intérêt vraiment d'essayer de s'empêcher de surmonter ces difficultés. Le rôle des fanatiques, lorsque l'équipe est éloignée, c'est juste d'appuyer, de motiver, parce que vous avez notre équipe, les fanatiques partout dans le pays. Alors, bien que nous, notre base est à Butembo, les fanatiques sont toujours de cœur avec l'équipe, en train aussi de motiver les jeunes.
0: Voilà, le Chili et la RDC qui jouent le match d'amitié pour préparer le mondial. C'est encore 0-0, le match qui se poursuit bientôt après la mi-temps. C'est terminé, ce Radio Journal des Partout. Merci d'avoir écouté.
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5: Mesdames et messieurs, merci de choisir la Radio Moto Butembo Beni pour vous informer. Il est 21h, voici le journal. À la une ce soir, la fermeture de la frontière de Ouganda, la base de la rareté et la hausse des prix de la viande des bœufs. À Beni Butembo, les vendeurs et les consommateurs sont lamentés et plaident pour les solutions rapides. Les voisins doivent éviter à ne pas accepter d'être utilisés dans la perturbation des activités de riposte contre Ebola. L'appel émane de la coordinatrice provinciale à charge de la santé au Nord Kivu, Prisca Kamala, les appelle plutôt à soutenir les efforts du personnel soignant. Une dispute autour d'un chien a coûté la vie à un jeune homme, Mamasiolo Vorove. Un groupement Basso Madiwe, un élément UPLC, est accusé d'avoir tué le propriétaire du chien après que celui-ci a refusé de le lui céder. Voilà tout pour les titres, les détails dans un instant. Moi, ce jeune Kachaliko qui vous la présente. La paroisse Notre-Dame de l'Annonciation de Boutaïr a été en fête ce mardi 9 juin 2026. La célébration était relative à la confirmation des 512 chrétiens. Monseigneur Sikouli Paluku Melchizedek, évêque de Boutembo Beni, a dit la messe des circonstances. Dans son homélie, le pasteur de l'église de Boutembo Beni a demandé aux confirmants d'être des vrais soldats du Christ. C'est en luttant contre le mal. Les heureux du jour ont gratifié l'ordinaire du lieu pour sa disponibilité à les confirmer chrétiens catholiques.
6: Son Excellence Monseigneur l'évêque, nous sommes très heureux de vous accueillir ici chez nous, à Boutaïr. Votre présence manifeste, c'est une grande bénédiction pour nous.
5: De son côté, le père évêque a remercié les parents et les parents qui ont accompagné spirituellement les enfants jusqu'à la réception du dernier sacrement d'initiation chrétienne, la confirmation.
6: Moi-même, j'avais la nostalgie de venir ici à la paroisse de Boutaïr. Ce qui me réjouit plus est que les parents et les parents ont accompagné massivement les heures du jour. Je félicite ça parce que les heures du jour, les confirmants méritent un accompagnement spirituel dans les vies.
5: Après la messe, Monseigneur l'évêque a échangé avec les membres du conseil paroissial pour comprendre la vie pastorale de la paroisse de Boutaïr. Et les apprenants du complexe scolaire de l'Assomption ont vécu une expérience enrichissante ce mardi 9 juin 2026. Ils ont effectué une sortie scientifique pour marier la théorie apprise à l'école à la pratique du terrain. De la pêche à l'agriculture, en passant par la communication, ils ont exploré les métiers qui nourrissent et instruisent les communautés. Georges Makeo pour le détail.
4: C'est parmi les métiers qui instruisent. Quand ils prêchent,
7: sous la conduite de leurs encadreurs, les apprenants du complexe scolaire ont visité l'ITAV et les sites de l'horizon pour ne citer que ceux-là. Ils ont observé les pêcheurs à lèvres et compris le travail acharné des cultivateurs et jardiniers qui assurent la production vivrière. Au-delà des métiers qui nourrissent les corps, cette sortie a mis l'accent sur ceux qui nourrissent l'esprit, explique l'enseignant responsable de l'inscription.
8: Parmi les métiers qui nourrissent, nous avons vu les pêcheurs qui nous procurent les poissons. Et nous l'avons vu là-bas à l'horizon. Nous avons vu aussi les cultivateurs, les jardiniers qui nous procurent les aliments à partir de la culture des champs. Alors nous avons vu aussi ça à l'ITAV. Ici, nous venons de voir le métier du journaliste, qui est un métier qui instruit. Nous avons étudié tout ça à l'école. Alors, par là, nous encourageons les enfants à choisir le métier qui les intéresse dans la vie. Le métier qui instruit, par exemple, les... Et nous avons eu l'occasion maintenant de concrétiser certains de ces métiers que nous avons étudiés par cette visite.
7: Pour ces enfants habitués à écouter les voix des journalistes ou animateurs d'émissions qui sortent des petits boîtiers, découvrir la scène des radios Moto Butembo Beni et son fonctionnement a été également une révélation de ces jours. L'un des parents qui ont accompagné les enfants exprime son satisfait d'avoir appris avec les enfants.
9: J'ai accompagné les enfants pour connaître ce qu'ils vont étudier et partout là où ils vont penser.
7: Le complexe scolaire L'Assomption fonctionne dans la concession de Mapendane au quartier de l'Évêché en commune Boulengira. C'est l'une des écoles privées gérées par les sœurs Oblate L'Assomption.
5: Et la société de microfinance Building Business Credit SMF BBCSA a ouvert son guichet avancé dans la gare Léry, la Véranda MTB sur Rue Kinshasa ce mardi 9 juin 2026. Ce point de service financier est bien rattaché au bureau central de la SMF BBCSA localisé sur le boulevard Président Joseph Kabila en face de la station Kidro. Le nouveau guichet avancé de la BBC vient étendre son réseau de proximité, a indiqué le directeur des opérations à BBC. Kalungwana pour le détail.
10: Lors des cérémonies d'ouverture de ce guichet avancé, Kambaleka Amuti, directeur des opérations au sein de la société de microfinance Building Business Credit, a présenté les raisons pour lesquelles la société ouvre son guichet avancé au cœur de la ville. Il a déclaré que ce projet vient répondre aux besoins des clients qui voulaient le rapprochement des services financiers auprès de leurs activités commerciales.
11: C'est une réponse à un certain nombre de plaintes de nos clients qui estimaient que les guichets, le bureau central se trouve un peu éloigné de la ville et la direction de la BBC a jugé mieux de venir auprès de sa clientèle pour répondre justement à ces besoins-là.
10: Comme au bureau central, le guichet avancé de BBC, dont la galerie La Véranda MTB, offrira les services de retrait et dépôt, de l'épargne et de crédit parmi plusieurs autres qui existent, de quoi le directeur des opérations invite les anciens clients à la fidélité à la BBC et les nécessiteux des services financiers à ouvrir des comptes.
11: Pour être client à la BBC, vous venez avec votre carte de lecteur, vous ajoutez 10$ pour l'ouverture des comptes pour la paperasse et là vous êtes automatiquement client de la BBC.
10: La société de microfinance BBC est une institution de microfinance créée par les opérateurs économiques de la région. Elle vise à répondre aux besoins des hommes d'affaires, des artisans et des entrepreneurs afin de financer leurs projets par des microcrédits. À part Butembo où se localise sa base, la société de microfinance BBC compte implanter des succursales à Beni, à Kassindi, à Bunia et dans toute la RDC.
5: Je le disais en titre, la fermeture de la frontière entre la RDC et l'Ouganda provoque une hausse légère du prix de la viande des vaches à Butembo. Le président des bouchers de Butembo que nous avons rencontré ce mardi 9 juin 2026 indique qu'un kilogramme de viande des vaches est passé de 16 000 à 18 ou 20 000 francs congolais. Kamal Amwenge Katabei affirme que les congolais ont du mal à accéder au marché des vaches au niveau de l'Ouganda.
12: Un jour,
6: Les Congolais ont été très courageux. Ils ont commencé à envoyer de l'argent à ceux qui sont en Ouganda. Malheureusement, les Ougandais sont très risés que nous. Ils ont haussé les prix. Pour le moment, à l'abattoir, le stock est presque vide parce qu'aucun habitant ne peut supporter le coût. Un kilogramme de viande peut aller jusqu'à 26 000 francs. Or, nous ne pouvons pas vendre avec ces prix. C'est dans ce sens que nous acceptons de perdre au nom de la population. C'est pourquoi nous vendons un kilogramme à 18 000 francs.
5: Le président des bouchers de Butembo espère que la maladie à virus Ebola passera vite, sinon les villes de Butembo, Beni et certaines entités du territoire de Lubero risquent de manquer pour un moment la viande des vaches.
0: Espoir n'est quoi?
6: Nous espérons que les 21 jours accordés à certains Congolais arrêtés en Ouganda parce que suspects de la maladie, s'il n'y a aucun cas confirmé, nous pensons que le gouvernement ougandais ouvrira la frontière. Le problème est qu'ici chez nous, il n'y a plus de vaches. Les quelques têtes que nous avons viennent de Massis pour le moment. Cette région est occupée par le M23. Tout cela complique la transaction des bêtes.
5: Cette hausse des prix de la viande des vaches révèle les débats sur les niveaux de l'élevage dans la région de Beni-Lubero. Il faut retenir qu'à cause de l'insécurité, les éleveurs ont été obligés d'abandonner leurs champs. Conséquence, tous les fournisseurs de vaches et de bouchers sont obligés de passer la frontière congolaise pour se ravitailler à vaches en Ouganda, Tanzanie, voire au Soudan. Et la multiplicité des taxes imposées aux fournisseurs de poissons frais sur la route Kasindi-Beni-Butembo était au centre d'une réunion extraordinaire convoquée à Beni ce lundi par les représentants de l'association réunissant cette catégorie de personnes dans les entités précitées. Selon Benoît Bokanda, secrétaire de l'association des fournisseurs de poissons frais et fumés dans la partie nord de la province du Nord-Kivu, la multiplicité des taxes, couplée à ce qu'ils qualifient de tracasserie, leur fait perdre un total de plus ou moins 100 dollars américains. Bokanda, secrétaire de l'association des fournisseurs de poissons frais et fumés dans la partie nord de la province du Nord-Kivu, la multiplicité des taxes, couplée à ce qu'ils qualifient de tracasserie, leur fait perdre un total de plus ou moins 100 dollars américains. Bokanda, secrétaire de l'association des fournisseurs de poissons frais et fumés dans la partie nord de la province du Nord-Kivu, la multiplicité des taxes couplée à ce qu'ils qualifient de tracasserie leur fait perdre un total de plus ou moins 100 dollars américains. Bokanda, secrétaire de l'association des fournisseurs de poissons frais et fumés dans la partie nord de la province du Nord-Kivu, la multiplicité des taxes couplée à ce qu'ils qualifient de tracasserie leur fait perdre un total de plus ou moins 100 dollars américains. Bokanda, secrétaire de l'association des fournisseurs de poissons frais et fumés dans la partie nord de la province du Nord-Kivu, la multiplicité des taxes couplée à ce qu'ils qualifient de tracasserie leur fait perdre un total de plus ou moins 100 dollars américains. Bokanda, secrétaire de l'association des fournisseurs de poissons frais et fumés dans la partie nord de la province du Nord-Kivu, la multiplicité des taxes couplée à ce qu'ils qualifient de tracasserie leur fait perdre un total de plus ou moins 100 dollars américains. Voilà, dans les enceintes de l'hôpital général des références de Katwa, lundi 8 juin 2026. La déléguée du gouverneur a insisté sur l'enterrement digne et sécurisé à cette période d'épidémie. S'est référé à ce qu'on voit dans les réseaux sociaux et l'a prié aux Azalendou, souvent appelé comme renfort par les gens qui ne veulent pas croire à la maladie, de se sensibiliser mutuellement pour se protéger et protéger les autres.
12: Je sensibilise aussi mes frères, je ne vois pas beaucoup plus les femmes dans les Azalendou, de sensibiliser leurs pères. Parce que nous savons qu'il y a beaucoup de choses que nous voyons sur les réseaux sociaux. Quand on veut enterrer quelqu'un, on vous dit non, non, d'ailleurs moi je vais le toucher. D'ailleurs, on appelle les renforts qu'on puisse nous donner notre corps pour un enterrement. Bon, pour nous, nous avons un pilier qui prend en charge l'enterrement digne et sécurisé. Tout décès dans la communauté doit être signalé. Parce que pendant cette période, nous ne sommes plus appelés à enterrer sans faire appel à ces services. Donc, je nous appelle à nous protéger pour protéger les autres. Et en protégeant les autres, nous nous protégeons aussi.
5: Elle a réitéré la méthode que le gouvernement et ses partenaires ont adoptée pour combattre la 17e épidémie d'Ebola. Il s'agit de l'approche zonale et donc chaque zone de santé

0: Par les biens de son médecin et responsable de la lutte. Il travaille avec ses aires de santé et hôpitaux de sa juridiction pour la détection, l'orientation et la prise en charge des différents cas. En santé toujours, la société civile Force Vive Coordination Urbaine de Boutembo demande à la population de prendre conscience de l'existence de la maladie à virus Ebola et ainsi veiller au respect des mesures édictées par les services de santé. Son président Mate Sanane s'est exprimé devant la presse lundi 8 juin 2026 à Katwa. C'était à l'issue de l'ouverture officielle des centres de traitement d'Ebola dans cette partie de la ville. Il a plaidé cependant pour qu'un laboratoire d'analyse d'échantillons soit installé à Boutembo afin de permettre la communication rapide des résultats avant que les malades ne contaminent un plus grand nombre de personnes.
1: L'unique message, c'est d'appeler la population à prendre conscience et à s'approprier les orientations des services de la santé quant à ce qui concerne cette épidémie de la maladie en virus Ebola. Néanmoins, une préoccupation inquiétante est celle du laboratoire, parce que les échantillons prélevés jusque maintenant sont envoyés soit à Kinshasa, soit à Goma. Et ça, c'est une inquiétude de la population. Nous voudrions que le ministère de la Santé nationale puisse faire diligence pour que les laboratoires soient implantés à Beni ou à Boutembo. Cela permettra de prélever rapidement et de connaître le sort des malades qui sont suspects ou les cas de décès qui sont suspectés. Parce que quand on doit attendre les résultats, un mois, deux semaines, est-ce qu'on peut enterrer quelqu'un après un mois?
0: Et la justice de l'Ituri met à garde contre la propagation des fausses informations autour de la maladie à virus Ebola à travers les réseaux sociaux. La procureure générale de la République près le tribunal de grande instance de Bounia et Doxy Maosama s'est exprimé lundi 8 juin 2026 au cours d'une interview avec la presse à Bounia. La sortie médiatique de la chef au parquin de grande instance de Bounia arrive alors que les rumeurs, la désinformation et les fausses informations deviennent une arme handicapant la riposte contre la maladie à virus Ebola, avec notamment la désorientation des populations dans l'application des mesures barrières. Pour la justice de Bounia, les batteries sont en marche pour identifier les messages erronés autour d'Ebola et ainsi traquer leurs auteurs.
2: La procureure générale de la province de l'Ituri va en guerre contre tous les propagateurs de fausses informations autour de la maladie à virus Ebola. Madame Edoxy Maswama a haussé le ton ce début de la semaine 8 juin 2026. Ici, elle parle d'abord de 5 points importants qui seront suivis pour traquer tous ceux qui seront incriminés dans les fausses informations autour de la maladie à virus Ebola.
3: Bon, l'intervention de ce jour, en fait, va s'articuler autour de 5 points essentiels. Le rappel d'abord du contexte sanitaire actuel, les principaux obstacles rencontrés dans la mise en œuvre de la riposte, l'identification des auteurs de cette désinformation, les moyens utilisés pour propager ces fausses informations et enfin les conséquences pénales et les sanctions encourues par les contrevenants.
2: À elle de marteler à poursuivre tous les auteurs de ces messages sur les réseaux sociaux en ordonnant tous ses services sous sa compétence de s'activer pour traquer ces auteurs et les déférer devant les appareils judiciaires pour des sanctions sévères.
3: En ma qualité de procureur général, garant de l'ordre public et maître de l'action publique de la province de l'Ituri, j'instruis les services compétents, c'est-à-dire les magistrats qui travaillent sous mes ordres, les OPJ de la police nationale, les OPJ à compétences restreintes et générales, ainsi que les inspecteurs des polices judiciaires, de pouvoir identifier ces genres de messages, de rechercher les auteurs de ces messages dans les réseaux sociaux et de les déférer devant les offices et les juridictions compétentes.
2: Il s'agit de vous signaler que la désinformation est devenue une arme pour désorienter les populations, à saper les mesures barrières et cela conduit à amplifier les maladies dans la communauté iturienne et ailleurs.
0: C'était la correspondance de Moses Mumbere depuis Bounia. Et un cas d'assassinat a été enregistré vers la soirée de lundi 8 juin 2026 à Masiolo-Horowe, un village situé dans la localité de Kipabashi, Kupima Baswa Madiwe, territoire de Beni. La victime est connue sous le nom de Kassero. L'homme avait 5 ans. Ce bourreau présumé est un élément du groupe armé UPLC venu du village Saint-Sylvestre de Mandelia. Des sources sur place stipulent que l'incident a eu lieu à la suite d'une discussion entre la victime et cet élément UPC autour des chiens qui appartenaient à la victime. L'élément UPC voulait prendre par force l'animal alors que le propriétaire n'était pas pour. La société civile de Bassoa Madiwe confirme l'information tout en condamnant l'acte commis par les combattants. Ces présumés assassins sont déjà aux arrêts, indique notre source. Cette source se plaide pour l'implantation d'une position des FARDC à Kipabashi. La présence des soldats loyalistes sur place peut réduire les exactions que commettent certains volontaires pour la défense de la patrie, estime la société civile du groupement Bassoa Madiwe. Et les combattants du M23 RDF ont tiré à bout portant sur un homme au rond-point des lampes à ville de Goma. Les faits ont eu lieu la journée de ce mardi 9 juin 2026 autour de 10h, juste à côté d'un point de réparation pneu au rond-point des lampes. Nos sources sur place indiquent que les gens ont juste assisté à un tir d'armes sur les civils congolais sans connaître la vraie raison. La victime a été récupérée par les présumés combattants du M23 qui l'ont amené dans leur jeep. Son état de santé n'est pas rassurant et sa destination reste inconnue jusqu'à la rédaction de cette information. En sécurité toujours, la coordination provinciale de la société civile du Nord Kivu exprime sa consternation face à l'activiste continuel du présumé rebelle de l'ADF dans un communiqué rendu public le 4 juin 2026 et dont nous avons reçu copie ce mardi. Cette structure citoyenne dénonce l'impuissance apparente des forces de sécurité sur le terrain. Pour les forces vives, les FRADC, l'UPDF et les casques bleus de la MONUSCO semblent être passifs face au présumé rebelle de l'ADF qui en aide du jour le jour les populations civiles. Voilà tout pour le journal. Merci à vous tous de l'avoir suivi. Moi, c'est Jeune Palou Kataliko. J'ai le plaisir de vous les présenter. Au revoir et portez-vous bien chez vous.

0: dans quelques instants.
1: Merci, amis sportifs. Il est 21h21 à Butembo. Voici les informations des sports. Les Léopards de la République démocratique du Congo ont joué leur dernier match de préparation avant la Coupe du Monde à Orléans. Donc le match s'est joué c'est mardi à Orléans en France. C'est mardi 9 juin 2026 face au Chili. Les Chiliens ont battu les Congolais par des buts à 1. Le premier but chilien est intervenu à la 52e minute sur un très beau tir de Dario Osorio avant un coup franc sublime d'un autre Chilien pour le deuxième but à la 86e minute. Les Léopards ont marqué leur but, c'était à la 87e minute par le latéral gauche Joris Kaimbi. Ce résultat intervient juste avant le départ de la sélection congolaise pour Houston aux États-Unis, où débutera l'aventure mondiale. Les Léopards devront rapidement corriger les erreurs observées afin d'aborder la compétition avec plus de solidité et de confiance. Une défaite qui servira d'alerte avant les grandes échéances pour la sélection congolaise. La RDC jouera, pour rappel, le Portugal 17 juin prochain face justement à cette Coupe du Monde qui débute le 11 juin, donc après-demain. Alors, ici chez nous, ce sont les clubs qualifiés pour la phase finale de la Coupe du Congo qui seront fixés sur leur sort ce mercredi 9 juin 2026 à travers le tirage au sort prévu demain, mercredi à 12h, dans la grande salle de conférence de la FECOFA à Kinshasa. Voici le nombre des clubs selon les zones à travers le pays. Il s'agit dans la zone est de l'AS Maniema Union, de Kindu, l'AS Tofenoir de Goma, l'US Kozaki de Butembo, Étoile de Kivu de Bukavu, le DC Virunga de Goma et l'AC Kapako de Beni. Dans la zone ouest, il s'agit de l'AC Rangers de Kinshasa, l'FC Les Aigles du Congo de Kinshasa, l'AS Vita Club de Kinshasa, MK de Kinshasa, l'AS Vutuka du Bas-Congo. À zone centre-sud, Blessing de Colosi, l'AS Malolé, Saint-Luc. Et dans la zone centre-nord, on retrouve l'AS Babeti Yasika, l'FC Koliboy de la province de la Chuapa, l'FC Puma de Kisangani, l'AS Montfleury de Bounia et l'AS Star de Bounia. Pour préparer cette compétition ici à Ville de Butembo, par exemple, les fanatiques de Sokozaki se sont réunis ce mardi 9 juin, l'avant-midi à l'hôtel Oasis afin de soutenir leur équipe qui séjourne à Kindu pour préparer cette compétition. À croire Solimo, le président des fanatiques, le rôle des supporters de Sokozaki est de contribuer financièrement, même se déplacer pour joindre l'équipe.
2: Oui, nous avons dit à nos fanatiques d'être toujours unis, fort pour que, lorsque nous allons commencer la Coupe du Congo, que les fanatiques soient toujours aux aguets et puissent aussi soutenir leur équipe jusqu'au bout. Bon, en fait, les difficultés ne manquent jamais dans la vie, mais nous avons un comité qui entraîne vraiment d'essayer de s'en de surmonter ces difficultés. Le rôle des fanatiques, lorsque l'équipe est éloignée, c'est juste d'appuyer, de motiver, parce que vous avez notre équipe, les fanatiques partout dans le pays. Alors, bien que nous, notre base est à Butembo, les fanatiques sont toujours de cœur avec l'équipe, en train aussi de motiver les jeunes.
1: Voilà, c'était là Moyo Soli. On va revenir sur cette actualité au cours de l'émission Carte Sportive. Ça sera à partir de 22h15. Ne dormez pas, ne ratez pas cette émission parce qu'on va parler aussi de la Coupe du Monde, les préparations pour les Léopards de la République démocratique du Congo.
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4: Salut auditeurs, auditrices de Radio Moto Butembo Beni, bienvenue à suivre cette revue de presse, une œuvre de nos confrères de Radio Okapi.net. L'entretien entre le président de la République, Félix Tshisekedi, et le nouveau gouverneur de l'Ituri, le général-major Kasongo Moulumba Gabi, est relayé dans les journaux Paris ce mardi 9 juin 2026. L'Agence congolaise de presse ACP rapporte que le chef de l'État a instruit lundi 8 juin le nouveau gouverneur militaire de l'Ituri dans le nord-est de la République démocratique du Congo, le général-major Kasongo Moulumba Gabi, de tout mettre en œuvre pour établir au plus vite une paix durable et faciliter le retour des déplacés au cours d'une audience d'après la présidence congolaise. Le potentiel précise que le nouveau gouverneur militaire de l'Ituri a réussi sans restriction lors de l'audience à la cité de l'Union africaine. Cette rencontre intervient 3 jours après sa nomination à la tête de l'Ituri en remplacement du lieutenant-général Johnny Luboya Nkashama. Selon ce quotidien, le chef de l'État attend du nouveau gouverneur de l'Ituri des résultats sur le terrain dans une province confrontée à l'activisme des groupes armés et à une crise humanitaire persistante. Le retour de l'autorité de l'État, la protection des populations civiles et la stabilisation des zones affectées figurent parmi les principales priorités fixées par les chefs de l'État. La riposte contre l'épidémie d'Ebola a également occupé une place importante dans les échanges. Le général-major Gabi Kasonko Mulumba a assuré avoir reçu des orientations visant à renforcer l'action des équipes sanitaires déployées dans la province, conclut les tabloïdes. Et des filles de taille que la société civile suit de près, les médias en ligne 7/7.cd relaie l'appel pressant d'une organisation locale de défense des droits de l'homme qui demande au nouveau gouverneur de cibler en priorité absolue la traque des rebelles ADF dans les territoires d'Irumu. Pour sa part, Forum des As rappelle que pour la population de la ville de Bunia, la nomination du nouveau gouverneur est vraiment controversée. Dans un entretien accordé vendredi dernier à ce journal, si certains habitants se réjouissent de ces changements, estimant que l'insécurité continue d'être observée malgré plusieurs années de l'état de siège, d'autres en revanche saluent les bilans et le leadership de son prédécesseur, le lieutenant-général Johnny Luboya Nkashama, et regrettent son départ. Ça n'est fini, cette revue de presse, fidèle auditeur, auditrice de Radio Moto Butembo Beni. J'étais Joël Mungibaluahi à sa présentation. Merci de l'avoir suivi. Bonne suite des programmes de Radio Moto Butembo Beni.

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Mwingine anasema essayer de changer le poste, que les défenseurs deviennent des attaquants et vice versa. Ah bon? Mwingine anasema les choix de l'attaquant, les jeunes joueurs, à savoir les jeunes joueurs, il faut les jeunes joueurs et savoir faire de bons systèmes de jeu. 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Résultat de la récompense commence côté Léopard. Une équipe qui n'a pas un vrai 10 et bon 9, non plus un vrai 7. On doit améliorer ce système de jeu. 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

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Les Congolais sont toujours forts par des critiques. Moi, je trouve ça normal, car si on gagne ensemble. Alors, pourquoi, à cas d'une défaite, vous cherchez toujours des cibles? C'est un beau gardien, il doit juste améliorer pour les frappes. Ah si. Mungi anasema. En vrai, à la place de Cédric Bakambu, on allait même sélectionner quelqu'un d'autre. Basi ana exagéré, anasema kwamba wangetia Merveille Kajinga wa Paris Saint-Germain. Ah basi, lakini nanyi mashabiki kabisa, nanyi mnakuwa na maoni ya matata sana. D'après tout, on ne part pas pour gagner la Coupe du Monde. On part pour juste représenter le pays. Hata mwingine anasema on part pour le baiser, bon. Il faut aussi reconnaître que les Chiliens marquent par des tirs lointains. Ils sont précis et puissants. Il n'est vraiment pas donné, il n'est pas donné à n'importe quel gardien de but de s'en sortir, malgré vos critiques. Voilà, Lionel Pansy est le meilleur de la sélection. Voilà. Bon, ça c'est selon vous. Voilà. Je vous jure que c'est un beau gardien. Son seul défaut, c'est un tir cadré. Tant que l'adversaire ne cadre pas son tir, alors on n'a pas de problème. Passi. Lionel Mpassi est le meilleur de la sélection de la Coupe du Monde. Voilà. Qu'il se prépare au tir de Cristiano. 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